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1: Merci d'écouter Radio France Internationale. Il est 5h du matin à Alger, une heure de plus à Paris. Bonjour Marion Kazanov.
2: Bonjour Vincent, bonjour à tous.
1: Et à la une, les signes d'un réchauffement diplomatique entre la France et l'Algérie.
2: Avec la visite demain à Alger du ministre français de la Justice, puis dans quelques jours, celle du ministre algérien de l'Intérieur en France. Il sera notamment question du cas de Christophe Glaise, journaliste français incarcéré en Algérie. L'épidémie d'Ebola en RDC et en Ouganda est une urgence de santé internationale, annonce il y a quelques heures de l'OMS, l'Organisation mondiale de la santé. Au Royaume-Uni, les candidatures se multiplient pour succéder à Keir Starmer, le Premier ministre de plus en plus affaibli. Hier, c'était au tour de Wes Streeting. L'ex-ministre de la Santé se dit prêt à reprendre les rênes et affiche une position anti-Brexit. Et puis la Bulgarie remporte pour la première fois l'Eurovision, ce concours de chant européen marqué cette année par un appel au boycott en raison de la participation d'Israël. Un nouveau signe de détente entre l'Algérie et la France. Après des mois de tensions diplomatiques, le ministre de la Justice français, Gérald Darmanin, se rendra demain à Alger avec plusieurs hauts magistrats. Les deux pays veulent relancer leur coopération judiciaire sur des dossiers sensibles, lutte contre le terrorisme, narcotrafic, criminalité organisée, avec en toile de fond le sort du journaliste français Christophe Glaise, arrêté en 2024 en Kabylie et condamné à 7 ans de prison, Carlota Morteo.
3: Sécuritaire, mémoriel, et maintenant judiciaire. La coopération entre Paris et Alger redémarre au rythme des visites ministérielles françaises. Le déplacement du garde des Sceaux Gérald Darmanin sera le troisième en quelques mois. Pour Bruno Fuchs, président de la commission des affaires étrangères du Parlement, cela marque clairement la fin de la stratégie du bras de fer avec Alger.
4: Le fait d'avoir tenu un discours à l'époque véhément contre l'Algérie ne peut avoir eu que des réactions négatives et d'avoir bloqué la relation. Et donc ce changement de méthode commence à porter ses fruits au bénéfice et de la France et de l'Algérie.
3: Place désormais au dialogue concret avec un dossier majeur selon l'entourage de Gérald Darmanin, la détention du journaliste sportif Christophe Glaise, arrêté en Kabylie en 2024.
4: On attend bien sûr cette visite, un certain nombre d'éléments favorables à une possible libération de Christophe Glaise prochaine. En tout cas, ce sera pour moi un très bon indicateur de la relation entre les deux pays.

0: Si les polémiques sur les visas et les expulsions ont dominé le débat politique, la France et l'Algérie ont d'autres chantiers d'intérêt commun à relancer. Renseignement, économie, énergie. Plus de 5 millions de personnes ont aussi la double culture avec un pied sur chaque rive de la Méditerranée.
1: La visite du ministre français aura lieu donc demain. Un ministre algérien se rendra lui en France dans les prochains jours. C'est celui de l'intérieur, Saïd Sayoud. C'est son homologue français Laurent Nunez qui l'annonce dans le journal La Tribune dimanche. Leur L'opération AE a mené à l'élimination d'un haut responsable du groupe État islamique au Nigeria. Les États-Unis et le Nigeria ont annoncé hier la mort d'Abou Bilal al-Minouki lors d'une opération conjointe. C'était l'un des terroristes les plus actifs du monde, selon l'armée nigériane. Pour autant, Harmony Pondinyaga, le pays est loin d'en avoir fini avec la menace djihadiste.
2: Après l'annonce du décès d'Abou Bilal al-Minouki dans des frappes aériennes menées par l'armée américaine, appuyées au sol par l'armée nigériane, le président nigérian Bola Ahmed Tinubu a déclaré attendre avec impatience des frappes plus décisives contre toutes les enclaves terroristes à travers le pays. La collaboration entre Abuja et Washington a été décisive dans l'élimination d'un CIO cadre du groupe État islamique en Afrique de l'Ouest, également appelé ISWAP, dans une zone aussi difficile que la région du lac Tchad, explique Malik Samuel, chercheur à Good Governance Africa.
3: Le groupe est plus fort aujourd'hui que jamais. On ne peut pas dire que l'attaque était le résultat de la vulnérabilité ou de la faiblesse du groupe. L'attaque était donc davantage liée à la technologie de pointe et à l'expérience des forces américaines présentes au Nigeria depuis quelque temps. Cela expose leur vulnérabilité. Cela montre qu'ils ne sont pas aussi forts ou aussi difficiles à atteindre qu'ils le pensaient. Tuer une personne n'est pas suffisant, à mon avis. Cela peut servir de revers temporaire.
2: Cette victoire symbolique ne signifie sans doute pas la fin de la menace islamiste, d'autant que le groupe État islamique en Afrique de l'Ouest dispose de nombreuses ressources financières et humaines, mais aussi de véritables bastions où ils peuvent se mouvoir facilement. Harmony Pondinyaga, Lagos, RFI.
1: L'OMS, l'Organisation mondiale de la santé, déclare ce matin une urgence de santé internationale après l'apparition d'une épidémie d'Ebola en RDC et en Ouganda. C'est son deuxième niveau d'alerte le plus élevé face à cette épidémie qui serait apparue dès le mois d'avril dans l'est de la République démocratique du Congo, en Ituri. Le Soudan du Sud est en alerte. Le Kenya a constitué une équipe de préparation. Le variant identifié pour cette épidémie est le variant Bundibugyo, un variant peu étudié et contre lequel il n'existe aucun vaccin. Le sud du Liban a essuyé hier de nouvelles frappes israéliennes et ce malgré l'extension pour un mois et demi du cessez-le-feu. L'armée israélienne divisait le Hezbollah. Le groupe chiite, lui, a dit cette nuit avoir frappé un objectif militaire dans le nord d'Israël. De son côté, l'Iran a fait état hier de discussions avec des pays européens pour franchir le détroit d'Ormuz. Téhéran a déjà permis le passage ces derniers jours de navires provenant de pays asiatiques. En Russie, au moins 3 morts à Moscou et sa périphérie. Après des attaques de drones cette nuit, ces frappes interviennent moins d'une semaine après la fin d'une trêve avec l'Ukraine. RFI, 5h06 à Londres, au Royaume-Uni, un concurrent déclaré pour remplacer le Premier ministre Keir Starmer. Wes Streeting a dit hier vouloir se présenter à sa succession à la tête du Parti travailliste et donc à Downing Street. Il a pris la parole hier, 2 jours après avoir quitté son poste de ministre de la Santé. Il a critiqué ouvertement le Brexit, une erreur catastrophique selon lui.
4: Notre plus grande opportunité économique est à portée de main. Nous avons besoin d'une relation nouvelle et privilégiée avec l'Union européenne, car l'avenir de la Grande-Bretagne est lié à l'Europe. Et un jour, nous pourrons de nouveau faire partie de l'Union européenne.
1: In the European Union. Au total, 4 membres du gouvernement britannique ont démissionné ces derniers jours. Une hémorragie pour Keir Starmer, de plus en plus isolé après des résultats désastreux lors d'élections locales il y a 10 jours. Il écarte toutefois toute idée de résignation. Les manœuvres sont donc en cours au sein du Labour qui se projette pour la suite et notamment donc avec les ambitions affichées de Wes Streeting. À Londres, Sarah Menaille.
5: S'il lorgne aujourd'hui ouvertement la succession du Premier ministre, Streeting n'a pas encore les 81 parrainages de députés nécessaires pour lancer les hostilités. En coulisses, d'autres rivaux s'activent déjà, comme le très populaire maire de Manchester, Andy Burnham, qui, pour pouvoir briguer la direction du Parti travailliste, doit d'abord obtenir un siège de député en gagnant la législative partielle de sa circonscription du nord-ouest de l'Angleterre, élection dont la date n'a pas encore été fixée. Malgré la rébellion d'une partie de son camp et si près d'un quart des députés de sa majorité réclament aujourd'hui son départ, Keir Starmer répète quant à lui qu'il n'a pas l'intention de démissionner. La crise rappelle inévitablement la trahison politique de Rishi Sunak en 2022, dont la démission avec fracas du gouvernement conservateur avait à l'époque fait chuter Boris Johnson pour propulser Sunak moins de 3 mois plus tard à Downing Street. Sarah Menei, Londres, RFI.
1: Londres, où des dizaines de milliers de personnes ont participé à une marche d'extrême droite, marche organisée par l'activiste islamophobe et anti-immigration Tommy Robinson. En parallèle, une marche pro-palestinienne et anti-raciste avait lieu dans la capitale britannique. Ces événements se sont déroulés sans incident majeur, selon les forces de l'ordre, qui ont toutefois arrêté 31 personnes, alors que se déroulait dans le même temps la finale de la Coupe d'Angleterre de football remportée par Manchester City contre Chelsea. L'OMS doit déclarer le changement climatique urgence de santé publique de portée internationale. C'est ce que réclame ce matin un groupe d'experts de haut niveau. Il s'agit de la Commission paneuropéenne sur le climat et la santé, composée d'anciens chefs de gouvernement, de scientifiques, de ministres et de dirigeants de la société civile. La vie de plusieurs millions de personnes en dépend, estiment les experts. Stéphanie Schuller.
6: Une urgence de santé publique de portée internationale est une alerte lancée par l'Organisation mondiale de la santé. Elle est déclenchée quand une maladie ou un autre danger pour la santé risque de se propager dans plusieurs pays et nécessite une réponse coordonnées. Ces conditions sont justement réunies quand il s'agit du changement climatique et de ses effets de plus en plus néfastes sur la santé humaine, estime la Commission paneuropéenne sur le climat et la santé qui a été convoquée par l'OMS. Selon ses membres, les inondations, les sécheresses, les pollutions atmosphériques causées par les feux de forêt, l'insécurité alimentaire et l'augmentation des maladies transmises par les moustiques et d'autres vecteurs mettent des millions de vies en péril. Pour Sandrine Dixon-Desclèves, membre de la Commission, il n'y a pas de doute.
7: On est dans une urgence de santé publique à cause du changement climatique.
6: Il faut donc agir, sensibiliser les populations, adapter les systèmes de santé, mais aussi arrêter de subventionner les combustibles fossiles, directement responsables de 600 000 décès prématurés par an, rien qu'en Europe.
1: En football, on a évoqué le titre de champion d'Angleterre de Manchester City. Hier, 1-0 contre Chelsea. En France, pas de suspense, le Paris Saint-Germain terminera bien champion alors que la dernière journée de Ligue 1 débute aujourd'hui. A lieu aujourd'hui, Lens finira deuxième, Metz et Nantes, de leur côté, savent déjà qu'ils descendront en Ligue 2. Ce qui reste incertain, c'est la troisième place. Et il y a un enjeu, Baptiste Coulon, car qui dit troisième place dit qualification pour une Coupe d'Europe.
8: C'est une tradition. Lors de la dernière journée de Ligue 1, tous les matchs se déroulent en même temps, mais ça risque de chauffer sur certaines pelouses plus que d'autres. À Marseille, par exemple, l'OM est en pleine tempête depuis quelques semaines, mais les Olympiens peuvent encore sauver les meubles en terminant à la cinquième place qualificative pour la Ligue Europa. Pour cela, il faudra battre Rennes, mais les Bretons, eux, peuvent toujours prétendre au podium, synonyme de Ligue des Champions. Personne ne se fera de cadeau au Vélodrome. Autre candidat à cette précieuse troisième place, Lille sera favori à domicile contre Auxerre. Mais attention pour les nordistes, Auxerre jouera pour sa survie en Ligue 1 et éviter la dangereuse place de barragiste. Un faux pas des Lillois pourrait alors profiter à Lyon, actuellement quatrième, un point derrière Lille. L'Olympique lyonnais recevra Lens, le vice-champion peut être déconcentré à l'approche de sa finale de Coupe de France vendredi prochain. Trois pelouses, des dynamiques différentes, mais un but commun, la manne financière vitale que représente une qualification.
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1: Des préoccupations chinoises. Le président américain l'a bien compris. Il met désormais en garde contre toute déclaration d'indépendance de l'île. On verra ce qu'en pensent les Taïwanais interrogés par notre correspondant dans le pays. Reportage à suivre aussi à New Delhi dans ce journal. Face à la crise qui s'enlise au Moyen-Orient, le gouvernement indien tente d'endiguer la chute historique de la roupie. Augmentation des prix du carburant et de la taxation d'importation de l'or. Nous le verrons, les bijoutiers du pays sont touchés de plein de fouet. L'Afrique profonde contrasté en cette journée mondiale contre l'homophobie, la transphobie et la biphobie. Alors que certains États comme le Gabon amorcent une évolution vers une plus grande reconnaissance des droits des personnes LGBTQIA+, d'autres au contraire comme le Sénégal durcissent leur arsenal législatif. On sera aussi en Espagne dans ce journal où des élections régionales sous forme de test sont attendues aujourd'hui pour Pedro Sanchez. On vote en Andalousie. Pour le Premier ministre, l'enjeu est important après plusieurs revers électoraux et à un an des élections générales. Et puis, on reviendra aussi sur la finale de l'Eurovision hier et la victoire de la Bulgarie, du sport également, avec le retour gagnant de Francis Ngannou en MMA.
2: Taïwanais encore sonné par les propos de Donald Trump, le président américain qui a mis en garde contre toute déclaration d'indépendance de l'île.
1: Oui, Taïwan, territoire revendiqué par Pékin et plus que jamais au centre des préoccupations chinoises. Et ça, Donald Trump l'a, semble-t-il, bien compris sous pression de Xi Jinping, le président chinois. Eh bien, hier, le président américain mettait donc ouvertement en garde contre toute déclaration d'indépendance de l'île. Une prise de position qui intervient après un déplacement en Chine. Alors forcément, à Taïwan, ces déclarations font beaucoup réagir. Reportage de Jules Bois.
3: Qu'importe les déclarations de Trump pour cet habitant de Taipei à la retraite, les États-Unis seraient de toute manière sûrement incapables d'inverser le cours d'un conflit.
4: Les États-Unis ont déjà simulé beaucoup de scénarios militaires. Et s'ils s'impliquaient dans un conflit dans le détroit de Taïwan, ils pourraient ne pas être de taille face à l'armée chinoise. Je ne crois pas qu'ils décideront un jour d'intervenir directement.
3: Pour ce cinquantenaire travaillant dans un cabinet de conseil, seul le dialogue entre Taïwan et la Chine pourrait apaiser les tensions.
5: Discuter avec Xi Jinping est la meilleure solution. Si la paix est le principal objectif, je pense qu'il est bon d'essayer toutes les options. Et celle du dialogue interdétroit est la meilleure.
3: Mais cette étudiante à l'université, elle, ne voit pas...

0: les liens faits d'un dialogue avec le régime autoritaire de Pékin.
1: Je pense que ça ne sert à rien puisque les deux positions sont irréconciliables. Xi Jinping veut l'unification, mais nous n'en avons aucune envie.
0: Elle ne pense pas non plus Taïwan démuni.
1: Après tout, nous sommes un pays. Je pense que nous sommes capables de nous défendre. Les Taïwanais ont beau ne pas être très inquiets au quotidien, on ne laisserait pas notre gouvernement baisser les bras.
0: Donald Trump a beau affirmer que la position américaine restait inchangée, la mention de l'île comme un bon atout dans les négociations avec la Chine laisse Taïwan dans l'incertitude sur l'avenir de ses relations avec les États-Unis. Jules Bois, Taipei, RFI.
2: Au Liban, c'est nouvelle frappe malgré la prolongation hier pour un mois et demi de la trêve. L'Agence nationale d'information libanaise annonce qu'une vingtaine de villages du sud du pays ont été touchés hier par des frappes israéliennes. Des frappes qui visaient, selon l'armée israélienne, des infrastructures du Hezbollah. De son côté, le mouvement armé soutenu par l'Iran affirmait hier soir avoir frappé une cible militaire israélienne dans le nord de l'État hébreu. Et puis concernant cette fois la situation sur le front iranien, Téhéran évoque des discussions avec des pays européens qui tentent, selon les dires de l'Iran, eh bien d'obtenir des autorisations de passage pour franchir le détroit d'Ormuz après le passage justement cette semaine de quelques navires battant sous pavillon chinois.
3: Le conflit au Moyen-Orient qui frappe de plein fouet l'Inde qui tente de protéger ses réserves de change.
2: Cette semaine, les autorités du pays ont été contraintes d'augmenter les prix du carburant et de doubler la taxe d'importation de l'or. Narendra Modi en personne appelle les Indiens à limiter leurs achats d'or pendant un an. Dans le pays, pourtant, le précieux métal jaune est un pilier du quotidien indispensable pour doter les mariages ou célébrer les grandes fêtes religieuses. Un marché qui est aujourd'hui paralysé au grand dam des bijoutiers de New Delhi. Reportage d'Abdoulaye Rali.
4: Dans le quartier commerçant de South Extension, Deep Kumar est assis sur un banc devant une bijouterie. Il est Moti Pirona, un artisan qui assemble les perles des bijoux en or. Mais aujourd'hui, pas un seul client en vue.
5: Le marché a chuté depuis que le prix de l'or a augmenté il y a un an et demi. Avant, je gagnais 30 à 35 000 roupies par mois. Maintenant, ce n'est même pas 20 000.
4: À quelques mètres de là, Suresh nous accueille, une imposante gourmette en or au poignet.
6: Je suis dans la vente de l'or depuis 30 ans, c'est dans la famille.
4: Le secteur vient d'encaisser un nouveau choc. Narendra Modi a appelé les Indiens à suspendre leurs achats d'or pendant un an. Dans la foulée, les taxes sur l'or ont été doublées.
6: Cette semaine particulièrement, les clients ne viennent pas. Je ne sais pas pourquoi. Est-ce à cause de cet appel du gouvernement? Le marché a chuté.
4: Même constat dans la grande enseigne de luxe voisine. Manjit dit n'avoir jamais vu un ralentissement aussi brusque.
7: Le mois dernier, c'était la ruée. Tout le monde voulait de l'or ou des diamants. Aujourd'hui, regardez, nous avons 4 étages et pas un seul client en boutique.
4: L'Inde est le deuxième pays consommateur d'or au monde, après la Chine. Face à une facture d'importation record, le gouvernement veut stopper la chute de la roupie. Abdullah Erali, New Delhi, RFI.
2: Une urgence de santé internationale. L'OMS relève ce matin son niveau d'alerte alors que la RDC est frappée par une 17e épidémie d'Ebola. La souche Bundibugyo, pour laquelle il n'existe pas de vaccin, a été retrouvée dans plusieurs échantillons analysés par Kinshasa. La nouvelle épidémie touche la province de l'Ituri, au nord-est de la RDC. Plus de 330 cas et 88 décès ont déjà été recensés par l'Africa CDC. Les États-Unis ont d'ailleurs fermé la province congolaise à leurs ressortissants. L'épidémie qui touche aussi l'Ouganda inquiète sur le continent. Une alerte contre le virus a été lancée au Soudan du Sud et au Kenya. Les détails complets dans le journal de 8h, heure de Paris.
3: Le continent africain qui apparaît par ailleurs profondément contrasté en cette journée mondiale contre l'homophobie, la transphobie et la biphobie.
2: Il y a 36 ans, jour pour jour, l'Organisation mondiale de la santé retirait l'homosexualité de sa liste des maladies mentales. Et aujourd'hui, alors que certains États africains comme le Botswana, l'Angola ou le Gabon amorcent une évolution vers une plus grande reconnaissance des droits des personnes LGBTQIA+, et bien d'autres, au contraire, durcissent les lois parmi les plus répressives au monde à l'encontre de l'homosexualité. Claire Bargelès.
8: Au Sénégal, une loi a été promulguée en mars dernier, durcissant les peines pour ce qui est qualifié d'acte contre nature. Les relations entre personnes de même sexe sont désormais passibles non plus de 1 à 5 ans de prison, mais de 5 à 10 ans, et des arrestations ont déjà eu lieu depuis. Au Ghana, un texte adopté au Parlement, mais pour l'instant jamais promulgué, prévoit de même une politique pénale plus sévère et encourage la délation. Le Burkina ou encore le Mali ont eux aussi durci leur législation. Sur fond de pression religieuse, de discours souverainistes et d'influences extérieures, américaines et russes, il devient de plus en plus difficile pour les associations de défense des droits humains d'opérer et les cas de persécution ou de discrimination se multiplient. Selon l'Observatoire des inégalités, en tout, 31 pays du continent continuent à criminaliser l'homosexualité et la peine de mort est même prévue dans la loi, dans certains cas, en Mauritanie, au Nigeria, dans des zones de la Somalie ou encore en Ouganda, l'un des pays africains les plus répressifs depuis l'adoption d'une nouvelle législation en 2023. Claire Bargelès, Johannesburg, RFI.
2: Une nouvelle étape dans le réchauffement des relations entre Alger et Paris. Gérald Darmanin, ministre français de la Justice, se rendra demain lundi dans la capitale algérienne pour discuter coopération judiciaire. Il doit aussi être question du sort du journaliste Christophe Glaize, incarcéré en Algérie depuis près de 2 ans et condamné à 7 ans de prison. Par ailleurs, le ministre algérien de l'Intérieur, Saïd Saïoud, est attendu en France dans les prochains jours. C'est ce qu'annonce son homologue français dans les colonnes de la Tribune du dimanche. Manifestants d'extrême droite et militants pro-palestiniens ont marché hier dans les rues de Londres, deux rassemblements distincts dans la capitale anglaise, encadrés par un dispositif de police exceptionnel. 4000 agents étaient mobilisés pour éviter les débordements. Que ce soit dans la marche organisée par l'activiste anti-immigration Tommy Robinson ou dans le rassemblement pro-palestinien, aucun incident majeur n'a été signalé. 31 personnes ont toutefois été arrêtées.
3: En Espagne, des élections régionales sous forme de test pour Pedro Sanchez.
2: On vote aujourd'hui en Andalousie, dans le sud du pays. La région la plus peuplée d'Espagne est tombée aux mains de la droite en 2018 après près de 40 ans de gouvernance socialiste. Pour ce scrutin d'aujourd'hui, les conservateurs restent favoris. Alors pour le Premier ministre espagnol, l'enjeu est important après plusieurs revers électoraux et à 1 an d'élection générale. Muriel Paradon.
9: En Andalousie, Pedro Sanchez joue gros. Cette région du sud de l'Espagne représente près de 20% de la population du pays et a été pendant 40 ans un bastion du Parti Socialiste. Depuis 2019, elle a basculé à droite avec le Parti Populaire qui devrait, selon les sondages, rester au pouvoir. L'enjeu sera de voir si le PP conservera sa majorité absolue au Parlement andalou ou s'il sera contraint de gouverner avec Vox, le parti d'extrême droite en pleine ascension. Le score du Parti Socialiste sera bien sûr scruté à la loupe. Le parti de Pedro Sanchez pourrait enregistrer le pire résultat de son histoire dans cette région symbolique. Il a déjà subi plusieurs revers dans d'autres élections régionales ces derniers mois. Ce scrutin en Andalousie intervient en tout cas à 1 an des élections générales en Espagne et a donc valeur de test pour le Premier ministre. Si Pedro Sanchez bénéficie d'une bonne image sur les dossiers internationaux, il est affaibli par des scandales de corruption touchant son entourage et reste très impopulaire.
3: Pedro Sanchez, qui assurait par ailleurs 6 mois être du bon côté de l'histoire hein, après le boycott de l'Eurovision par l'Espagne.
2: La finale du concours de chant qui avait lieu hier soir à Vienne, tout comme l'Espagne, l'Irlande, les Pays-Bas ou encore la Slovénie n'ont pas envoyé de représentants pour dénoncer la participation d'Israël. Israël, qui a un temps occupé la tête du classement, provoquant des huées dans la salle. Mais c'est finalement la Bulgarie, emmenée par la chanteuse Dara, qui remporte pour la première fois l'Eurovision. Olivier Roger, sa chanson Bangaranga a remporté les suffrages.
10: En argot jamaïcain, Bangaranga signifie à la fois la fête et la folie, ce qui résume parfaitement le show proposé par Dara, 27 ans, un dance hall balkanique aux allures de lambada survitaminé. Durant plus de 2 heures, le public aura eu droit à sa dose de kitsch, de show déjanté ou juste étrange. Un chanteur israélien francophone. Un maltais en mode crooner. Un albanais spectral et grandiloquent. Ou encore un norvégien mimant Freddie Mercury, mais sans la voix. Et comme chaque année, le vote du public est venu bouleverser les pronostics. L'Australie et la Finlande, grands favoris, repartent bredouille, tout comme la Française Monroe.
3: Et ça fait plaisir à au moins une personne ici dans la rédaction. La victoire de la Bulgarie. Enfin, Simon, il semble ne pas connaître la pression. Retour réussi dans la cage hein, pour Francis Ngannou.
2: Oui, c'était un peu plus violent que cette chanson. Enfin bref, lui, on ne sait pas s'il l'apprécie, mais il était en tout cas de retour après un an et demi dans la cage. Il n'avait plus combattu dans le MMA, son sport de prédilection, après un passage à la boxe. Eh bien, cette nuit, pour son combat de retour à Los Angeles, il n'a fait qu'une bouchée du vétéran Philippe Lins en un round.
11: Voilà, voilà. Oh le crochet gauche, fatal, game over. Et c'est la force de Francis Ngannou, cette puissance destructrice.
12: Il n'a pas forcé.
11: Ah, il l'a juste bien placé.
2: Le Camerounais qui a donc utilisé son redoutable crochet gauche pour envoyer son adversaire au tapis.
3: Merci beaucoup Simon Bourtembourg pour le journal. Allez, 5h13 en temps universel, je vous donne quelques rendez-vous importants pour les trois prochaines heures. D'abord, un reportage à bord du Charles de Gaulle, le porte-avions français déployé hein, à proximité du détroit d'Ormuz et qui se tient prêt en cas d'opération ordonnée depuis Paris.
13: Oui, en effet, on est au cœur de l'actualité. Le fait qu'on ait beaucoup d'activités permet de ne pas penser à autre chose. En tout cas, la fatigue n'est pas en tout cas, constamment présente, comme on pourra le penser sur une mission qui dure aussi longtemps. L'esprit d'équipage fait que ça nous permet de tenir sur le long terme.
3: Reportage à écouter dans une heure. Comme chaque jour, on sera aussi à Cannes pour la suite du festival de cinéma sur la croisette, donc avec nos envoyés spéciaux, notamment dans le prochain journal international de 6h en temps universel. On va aussi vous tenir informé, évidemment, des dernières évolutions concernant l'épidémie d'Ebola déclarée en RDC. L'Organisation mondiale de la santé vient de déclarer une urgence de santé internationale. On va évidemment y revenir dans nos prochaines émissions. Et puis les chroniques sciences, environnement, les sports, la revue de presse, bref, tout ça est à suivre dans RFI Matin. Mais d'abord, RFI voudrait rendre hommage à une voix que certains d'entre vous, auditeurs, connaissiez sans doute, celle de Kamel Jaider. On a appris sa disparition, il s'est éteint à l'orée de ses 80 ans après une vie et une carrière menée entre ces deux pays, la France et l'Algérie. Kamel Jaider qui a d'abord travaillé au journal El Moudjahid, puis à la radio-télévision algérienne, à la revue Afrikasi, et puis donc à Radio France Internationale hein, dès le début des années 80. On a choisi de vous faire réécouter sa voix ainsi que des souvenirs de quelques-uns de ses collègues à RFI qui lui rendent hommage.
14: La vie se déroule tout à fait normalement. C'est une mégapolis, comme vous le savez, 10 millions d'habitants, une ville colorée. Beaucoup d'inscriptions, évidemment, sur les murs. C'est une capitale en révolution, des portraits de l'imam un peu partout. Des portraits.
15: C'était un grand bonhomme. Hein.
14: Des portraits des principaux dirigeants du régime.
15: Un grand porteur de guerre. Il a couvert la guerre Iran-Irak. Dans les années 80, il était allé du côté de l'Iran. Il était allé au front avec un pick-up avec deux ou trois autres journalistes face aux positions irakiennes. Et ils avaient essuyé une rafale. Il avait failli y passer. Il y avait un de ses compagnons de journalistes qui avait été grièvement blessé dans le véhicule. Il m'avait raconté ça. Il avait encore de l'effroi dans les yeux.
16: 6h32 minutes temps universel sur Radio France Internationale, Afrique Matin présenté par Kamel Jaider. Kamel, bonjour.
17: Bonjour François Chantré, bonjour à tous. Une première édition de l'actualité africaine dominée par la rencontre historique entre Tchadiens et Libyens à Libreville au Gabon.
18: Kamel, pour moi, c'est ça qui me revient surtout, c'était un conteur. Il racontait des histoires, mais alors, avec humour, intelligence, trouvait toujours le bon mot. Et surtout, il avait une connaissance de beaucoup de sujets, pas que liés à l'actualité. Et donc c'est ça, pour moi, c'est les discussions qu'on avait dans son bureau. Et c'était toujours très très agréable.
19: Le journal du Moyen-Orient, Kamel Jaider.
20: Bonsoir.
21: Kamel portait la chemise blanche et des brassards de manches. Et tout de suite, ça mettait une allure de salle de presse à l'américaine dans le bureau du journal du Proche-Orient où il se tenait tous les après-midi. C'est là qu'il préparait le journal qui, à 18h30, allait raconter à la société, la politique, les affrontements au Maghreb, au Moyen-Orient.
12: Un journal presque entièrement consacré ce soir à l'attentat de Beyrouth dans lequel, vous le savez sans doute, l'ancien Premier ministre du Liban, Rafik Hariri, a trouvé la mort aujourd'hui.
21: C'était un bon connaisseur de la région. Il travaillait avec tout le desk international sur ce journal. Et c'était vraiment une institution de Radio France Internationale à cette époque, au tournant des années 2000.
12: Il est 18h30 à Paris, 20h30 à Bagdad.
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12: Bonsoir, une édition spéciale en effet, la bonne nouvelle tant attendue depuis 4 mois.
3: La voix de Kamel Jaider et donc le souvenir qu'il a laissé dans la rédaction de RFI.
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3: Dans l'actualité, ce dimanche, d'abord ce rassemblement à Montgomery, dans le sud-est des États-Unis, dans l'Alabama. Des milliers de manifestants réunis hier pour réclamer la protection du droit de vote des minorités. C'est une réaction à la récente décision de la Cour suprême qui a annulé, avec sa majorité conservatrice, un passage important du Voting Rights Act. Cette loi de 1965, permettant notamment de mettre en place des circonscriptions avec une meilleure représentation des minorités. Depuis cette décision de la Cour suprême, plusieurs États du Sud, comme l'Alabama, donc, mais aussi la Louisiane, le Tennessee, bref, des États dirigés par des républicains, veulent retracer les cartes électorales pour diminuer le nombre d'électeurs issus de minorités qui sont souvent démocrates. Tout cela à quelques mois des élections de mi-mandat. Une manœuvre dénoncée donc par ces manifestants à Montgomery, mais aussi à Selma, ville voisine. Reportage d'Edouard Maille.
22: La journée démarre dans une église afro-américaine. Derrière le pupitre, plus d'une dizaine de pasteurs qui dénoncent la régression du droit de vote des minorités.
23: Et puis, l'élu démocrate au Congrès, Terry Sewell.
24: Ce qu'on voit depuis cette décision de la Cour suprême, c'est une offensive coordonnée pour effacer des avancées obtenues de haute lutte et pour faire taire la voix des Noirs et des minorités.
22: Plusieurs centaines de personnes se mettent ensuite à marcher en direction du pont Edmund Pettus. C'est sur ce même pont qu'en 1965, des militants ont réclamé l'accès aux urnes pour les Afro-Américains, dont une marche violemment réprimée par les autorités. Les images choqueront le pays et permettront de passer la loi sur le droit de vote. Quand Death Award tient une pancarte, j'enseigne l'histoire, je ne m'attendais pas à devoir la répéter.
25: J'ai eu la chance de connaître tous mes arrière-grands-parents et mes grands-parents. Et ils m'ont raconté à quel point c'était difficile. Ils ne pouvaient pas voter. Ils ne pouvaient pas entrer dans certains restaurants. Ils devaient boire à des fontaines réservées aux Noirs et elles n'étaient pas propres. Ils ne pouvaient jouer qu'à certains endroits. Ils ne pouvaient pas faire du vélo librement. Donc pour moi, ce moment est important. Il montre que ce pour quoi ils se sont battus ne peut pas être effacé.
26: One more time as we bring out the elders, keep it going. I ain't gonna let nobody.
22: Un immense rassemblement était aussi organisé à Montgomery, ville où a prêché Martin Luther King et où le refus de Rosa Parks de céder son fauteuil dans un bus a lancé un immense boycott contre la ségrégation. Pour Ashley Edwards, perdre ses élus démocrates aura des conséquences pour les habitants de ces régions, régions souvent très touchées par les inégalités.
25: On a des taux d'illettrisme très élevés, des taux de pauvreté très élevés, des gens qui ne mangent pas à leur faim. Et moi j'ai peur que toutes ces politiques publiques censées aider les gens disparaissent si l'État de l'Alabama devient complètement républicain.
22: Pendant plusieurs heures, des personnes ont pris la parole, dont certains invités d'honneur, comme l'élu de New York, Alexandria Ocasio-Cortez.
27: Ce n'est qu'à partir de l'adoption du Voting Rights Act qu'on a pu avoir une démocratie dans ce pays.
22: Les organisateurs ont insisté pour voter en novembre prochain lors des élections de mi-mandat, espérant une vague bleue, soit une immense participation et victoire démocrate, et ainsi contrer les efforts des républicains qui veulent maintenir leur majorité au Congrès. Edouard Maille, Selma et Montgomery, RFI.
3: Salma et Montgomery, il est minuit 22. En temps universel. C'est une espèce décidément surprenante. Bonjour Caroline Lachowski.
28: Bonjour Clotilde.
3: On parle des chimpanzés qui, comme d'autres grands singes, aiment peindre et dessiner. De nombreuses expériences menées en captivité, ça l'ont déjà montré. Mais ce qu'une nouvelle étude dirigée par des primatologues français et japonais vient de démontrer, Caroline, c'est qu'ils ont chacun leur propre style de dessin et que ce dessin évolue et se perfectionne avec le temps.
0: Zamba ne dessine que des points de couleur. L'œil trace plutôt des courbes et des triangles. Et Misaki peint de larges motifs en éventail. Chacun de ces chimpanzés artistes a un style bien à lui, qui ne s'explique pas par sa morphologie et qu'il reproduit systématiquement dans tous ses dessins qui se complexifient avec le temps. C'est le résultat étonnant de l'étude publiée le 7 mai dernier dans la revue scientifique Primates par les primatologues français Cédric Sueur, Marie Pelé et Agathe Nicolas. Avec leur confrère japonais Satoshi Hira, ils ont analysé près de 500 dessins produits pendant 8 ans par 6 chimpanzés du sanctuaire de Kumamoto au Japon. Un sanctuaire qui recueille les chimpanzés et les bonobos autrefois utilisés comme cobayes de laboratoire. Pour les occuper et les distraire, on leur a fourni des feuilles, de la peinture et des pinceaux, car on sait que les chimpanzés, comme les orang-outans d'ailleurs, adorent dessiner des motifs abstraits et colorés. Mais on ne sait ni comment ni pourquoi. Or, ce que révèle pour la première fois l'analyse de ces 500 dessins nominatifs, soigneusement conservés et datés, c'est que chaque chimpanzé a une signature graphique individuelle qui lui est propre, qui évolue et qui se perfectionne avec le temps. Les éventails colorés que dessine systématiquement Misaki occupent de plus en plus de place sur la feuille. Leur forme se complexifie, les couleurs changent avec les saisons et un peu comme dans les dessins d'enfants, le style s'améliore avec les années.
3: Ils se sont appuyés sur quels critères les primatologues pour analyser ces dessins des chimpanzés?
0: Trois critères principaux, le remplissage de l'espace, le recouvrement de la couleur et le style. Les chercheurs ont aussi constaté que les chimpanzés peignaient plus en été et au printemps avec des couleurs plus vives qu'en hiver où ils produisent moins de dessins. Ce qui reflète peut-être aussi leur humeur, leur énergie et leur état intérieur, qui sait. Une des hypothèses du primatologue Cédric Sueur serait qu'en hiver, les chimpanzés sortent moins et voient moins de couleurs vives autour d'eux. Car même si leurs dessins sont toujours abstraits, jamais figuratifs, ils semblent influencés par ce qu'ils voient. Ainsi, la chimpanzée Molly, qui s'est mise à peindre en bleu et jaune après avoir reçu la visite d'écoliers japonais en uniforme bleu et jaune. C'est assez vertigineux et encore bien mystérieux. Précisons que ces chimpanzés qui ont chacun un style artistique bien précis qu'ils perfectionnent avec le temps, dessinent ou peignent uniquement par goût et pas contre récompense ou friandise. Ils ne sont pas éduqués ou dressés pour cela. De quoi remettre en question les origines mêmes de notre expression artistique humaine, dont les racines semblent plus anciennes et plus partagées qu'on ne le croyait. Les éthologues poursuivent leurs recherches pour tenter de comprendre ce qui motive ces animaux artistes si singuliers, chimpanzés, orang-outans, mais aussi éléphants qui peignent avec leur trompe, comme on peut le découvrir sur Internet, où la star de ces animaux artistes est un cochon d'Afrique du Sud nommé Picasso. De l'art ou du cochon, je vous laisse trancher.
3: Jusqu'où va la science? Merci beaucoup Caroline Lachowski. Allez, dans quelques minutes, l'actualité africaine, ce sera juste après notre pépite musicale de la semaine, Souvenir du Femua. Le festival des musiques urbaines d'Anou Mabo, c'était à Abidjan au début du mois. Et Guillaume Thibault y a rencontré l'une des têtes d'affiche, une star du rap ivoirien, un certain Didi B.
1: Je m'appelle Bayomoja Vel, et son nom tel, pendant que je gère les affaires.
4: Artiste ivoirien, rappeur africain. Voilà les mots choisis par Didi B. Bassa Zerewe Diwilem à l'état civil pour se présenter. Enfant d'artiste renommé, le garçon a choisi sa voix, celle d'un rap explosif dès le collège, inspiré par un titre d'une légende américaine.
1: Emily de Lil Wayne, ça a réveillé toute l'école. C'est ça qui a commencé à me faire rêver de devenir aussi artiste. C'était un personnage jamais vu, c'était un artiste. Un rappeur qui avait des trucs tatoués de partout, une gestuelle bizarre. Donc c'était incroyable. Don't you compare me, cause there ain't nobody near me. They don't see me,
4: but they hear me. They don't feel me, but they fear me. I'm ill. Dans la foulée, en 2009, Didi B monte un groupe avec Black Car, Elone, LJ et Joshar. Kiff No Beat joue au quartier avant d'exploser dans toute la Côte d'Ivoire avec une mentalité, une rage, une envie immense de s'en sortir.
1: On fonce dans le tas. J'ai fait ça avec mon groupe Kiff No Beat. C'était un peu par la force qu'on s'exprimait. On suppliait pas le succès. On disait qu'on allait y arriver de gré ou de force. Ouais.
4: De cette époque va naître une philosophie, l'art de transformer les galères de la vie, l'art de regarder devant soi, d'avoir confiance dans son futur en se servant du passé.
1: Moi, ma définition de panafricanisme, c'est déjà, faut apprendre à être fier de soi, dans sa zone. Faut apprendre à cultiver l'amour de son propre continent, de son pays, de sa culture, pour évoluer dans sa vie. Il faut trouver comment nos ancêtres ont fait pour briller aussi. Et puis c'est tout.
5: Ok. Ouais, la petite veut me voir sur le côté en bruit. Je nous y ai abattu.
6: Désormais, Didi V panafricanise aussi sa musique. Comme sur son dernier titre, Je m'appelle, où les sons, comme les voix, se partagent, où l'espace-temps s'élargit jusqu'à l'infini.
1: Donc c'est un titre à ma piano. Et en fait, c'est comme si chacun se présente à son couplet. C'est en featuring avec Zlatan et Schley de l'Afrique du Sud. Donc on est à trois sur ça et puis on essaie de chacun montrer la vibe de son pays. Moi, ma vibe, c'est de l'afro rap, de l'afro pop. Voilà, c'est du rap égotrique, mais en même temps dansant.

0: c'est notre pépite musicale cette semaine sur RFI.
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0: Il est 5h30 en temps universel. 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
0: L'actualité africaine. Bonjour Vincent Dublange.
3: Bonjour Clotilde, bonjour tout le monde.
0: Et l'inquiétude monte d'un cran autour de l'épidémie d'Ebola.
3: Oui, en RDC, c'est la 17e, mais elle est dans une zone particulièrement peuplée avec des mouvements de population constants, des groupes armés actifs. Sachant que le variant concerné n'a ni traitement ni vaccin pour faire baisser sa létalité, l'OMS déclare l'épidémie urgence internationale. Plusieurs pays prennent des mesures. Dans ce journal, explication sur l'audit espéré du secteur minier en RDC. On sera aux Comores où le gouvernement renonce à la hausse des prix des carburants alors que des enquêtes sont ouvertes après des violences et des morts autour de la contestation ces derniers jours. On va revenir aussi sur l'affaire du bombardement mortel du camp français de Bouaké en Côte d'Ivoire en 2004. Les familles de victimes continuent de vouloir des réponses. Pourquoi donc les auteurs n'ont-ils pas été extradés en France pour y être jugés ? L'infosport de la nuit, c'est...
4: Oh ben voilà, terminé ! Oh le crochet gauche !
3: La victoire par KO dès le premier round du revenant, le Camerounais Francis Ngannou en MMA face au Brésilien Philippe Lins. Journal des sports complet, Antoine Grenier dans 10 minutes. Extrêmement préoccupant. Les mots de l'ONG Médecins Sans Frontières sont pesés et ils signifient l'urgence et l'inquiétude vive qui règne ce matin dans l'est de la RDC, en Ouganda, dans la communauté médicale à propos de cette nouvelle flambée épidémique du virus Ebola. Ces dernières heures, l'Organisation Mondiale de la Santé est passée au cran supérieur de sa riposte avec la déclaration d'une urgence de santé publique de portée internationale. C'est le deuxième niveau le plus élevé. Pourquoi ? D'abord parce que la souche Bundibugyo d'Ebola ne dispose ni de vaccin ni de traitement qui permettrait de faire baisser sa létalité. Elle est estimée entre 25 et 40%. Ensuite parce que les populations de la zone bougent énormément. On parle d'une zone minière, d'un carrefour commercial aux confins de l'Ouganda, du Soudan du Sud, d'autres provinces congolaises, la Tchopo, le Nord Kivu notamment. Et puis enfin, parce qu'il y a ces défis logistiques et sécuritaires, Patient Ligodi.
5: Mongwalou, c'est 80 km de Bounia. Sur le papier, ce n'est pas loin. Sur le terrain, c'est une autre réalité. Les Ponisi, principal ouvrage sur l'axe Iga-Barrière-Mongwalou, s'est effondré en novembre 2025 et n'a jamais été reconstruit. À la place, un dispositif provisoire, des fûts métalliques plantés dans la rivière et des planches en bois posées dessus. Un défi pour les camions des fournitures médicales. Et l'aérodrome de Mongwalou n'est pas opérationnel. MSF réclamait sa réhabilitation dès juillet 2025 pour faciliter les opérations. Sur ces mêmes axes, l'insécurité est quasi permanente. La milice Codeco est toujours active dans cette zone. En novembre dernier, les forces armées congolaises ont découvert une dizaine de caches d'armes sur les routes menant à Mongwalou, dont 108 fusils AK-47 et 4 mitrailleuses. Dans ce contexte, envoyer des équipes sanitaires, transporter les échantillons vers les laboratoires de Bounia ou organiser des enterrements sécurisés devient aussi une opération à haut risque pour les agents de santé. Enfin, Mongwalou est une zone minière. Les gens arrivent et repartent en permanence vers le Nord Kivu, la Tchopo et l'Ouganda ainsi que le Soudan du Sud. Tracer les contacts dans une population aussi mobile, sur des routes aussi difficiles, dans une zone aussi instable, c'est le défi central de cette riposte.
3: Et l'Ouganda, le Soudan du Sud, les deux sont en alerte. Le Kenya également prend des mesures. Les États-Unis demandent à leurs ressortissants de ne pas se rendre en Ituri. D'après le dernier bilan provisoire de l'Africa CDC, cette épidémie d'Ebola a fait 88 décès probables pour 336 cas suspects. Rappel des précautions sur RFI ce matin, les gestes barrières. Ebola est très contagieux, se transmet par contact avec les fluides corporels des personnes touchées, y compris si elles sont décédées. Lavage de mains donc très fréquent, masque, distance sociale pour briser les chaînes de transmission. Lutte aussi contre la peur, contre certaines explications traditionnelles comme la sorcellerie qui serait la cause de la maladie. Ce n'est pas une maladie mystique, martelait hier le ministre congolais de la Santé. Notre dossier complet à lire sur l'application RFI onglet Afrique. Le gouvernement congolais qui en ce moment tente aussi de mettre de l'ordre dans le secteur minier. On parlait de ce rapport critique de la Banque mondiale sur les entreprises publiques congolaises. De manière générale, il est toujours à lire ou à relire sur notre appli RFI. Concernant les mines en particulier, les autorités veulent auditer tout le secteur. C'était l'annonce fin avril du président Tshisekedi. L'État congolais qui perdrait en effet des milliards de dollars de recettes. C'est ce que dit le centre Carter qui va participer à cette enquête, Clotilde Hazard.
6: Avec cet audit, l'État entend en finir avec l'opacité qui entoure les revenus du secteur minier pour en capter une part plus importante. Le centre Carter préconise des réformes fiscales pour mieux collecter les impôts et les taxes, comme simplifier et digitaliser les déclarations, mais aussi renforcer le contrôle sur les entreprises. Fabien Mayani, directeur de programme au centre Carter en RDC.
7: Une entreprise qui a un chiffre d'affaires, je donne au hasard, 500 millions de dollars, par an, elle doit d'abord déduire tout ce qu'on appelle les coûts, notamment les coûts d'investissement, les dépenses, ainsi de suite. Beaucoup d'entreprises gonflent ces chiffres-là. Parce que lorsque ces chiffres sont gonflés, le coût de production est gonflé, ça fait que le bénéfice net diminue. Et ça fait que l'État aura l'impôt sur les sociétés très réduit.
6: Autre point important à évaluer, la gestion des revenus miniers par les entreprises étatiques comme la GECAMINE, afin de s'assurer que la part revenant à l'État soit effectivement versée. Pour ce qui est de l'audit en lui-même, selon le centre Carter, il doit être mené de manière transparente par un cabinet indépendant qui doit avoir accès à tous les registres de partenariat avec les entreprises étrangères. Enfin, le Parlement doit pouvoir contrôler cet audit en amont et en aval pour que cela conduise à de vraies réformes structurelles.
3: D'après le gouvernement congolais, le résultat des premières réflexions sur ce sujet sera présenté le 15 juin. 58 soldats condamnés vendredi par la justice militaire, 3 ans de prison, 300 000 francs congolais. De frais de justice, ils sont reconnus coupables de violation des consignes militaires de révolte et de dissipation des munitions de guerre. 16 ont été acquittés, 10 autres sont renvoyés devant le tribunal pour un nouveau procès. Le gouvernement tchadien, lui, se dit ouvert à une enquête internationale à propos des bombardements dans la région du lac Tchad, bombardements de l'armée contre les djihadistes de Boko Haram. Le haut commissaire de l'ONU aux droits humains, qui se disait voilà quelques jours alarmé et attristé par le nombre de victimes civiles causées selon lui par les avions de combat tchadiens, Volker Türk parlait d'une centaine de pêcheurs nigérians tués. Le porte-parole du gouvernement tchadien réfute ces accusations. Aux Comores, le gouvernement fait marche arrière. Il suspend la hausse des prix des carburants. Après 6 jours de grève, 2 morts, des tensions à travers tout l'archipel de l'océan Indien. L'annonce a été faite tard hier soir en présence des syndicats, des transporteurs et des commerçants. RFI Moroni, Abdallah Mzembaba.
8: Dans son communiqué, le gouvernement annonce la suspension temporaire des arrêtés augmentant les prix des carburants, ainsi que l'ouverture prochaine d'une concertation nationale avec les acteurs concernés. Les autorités espèrent une reprise des activités du transport et du commerce dès ce dimanche, un souhait que les syndicats ont exaucé. Depuis le début de la crise, l'économie tourne au ralenti, notamment à Moroni. Plusieurs localités du pays ont été le théâtre d'affrontements entre jeunes et forces de l'ordre ces derniers jours. En juin, le parquet de Mutsamudu a ouvert une enquête après les affrontements qui ont opposé jeunes manifestants et forces de l'ordre samedi à Pagé. Le bilan est lourd, 2 morts parmi les civils et plusieurs blessés dont certains ont été évacués à Mayotte. Dans son communiqué, le parquet promet des investigations menées avec rigueur et impartialité. Le gouvernement, lui, a présenté ses condoléances et appelle la population au calme ainsi qu'à éviter la diffusion de rumeurs et de désinformations. Des figures de l'opposition ont de leur côté réagi après les violences survenues en juin et accusent le pouvoir d'avoir répondu par une répression sanglante disproportionnée au mouvement social. Elles appellent à l'ouverture d'une enquête indépendante. Abdallah Mzembaba Moroni, RFI.
3: Il est 4h38 à Praia, l'archipel du Cap-Vert, qui vote ce dimanche, élection législative. 416 000 électeurs inscrits sur les listes pour élire 72 députés qui choisiront eux ensuite le chef de l'exécutif. 5 partis participent. Il y a 2 favoris, le MPD, le Mouvement pour la démocratie, qui va chercher à conserver sa majorité à l'Assemblée, et le PAICV, le Parti africain pour l'indépendance du Cap-Vert. Le décryptage, RFI Matin de Guillaume Thibault.
9: Si le Cap-Vert est salué pour sa stabilité démocratique, la campagne électorale a néanmoins été jalonnée de tensions politiques, signe que les deux partis sont au coude à coude. Le PAICV, qui a refusé de participer à l'un des débats, a notamment accusé le MPD d'utiliser les moyens de l'État pour mener campagne. Avec le Premier ministre Ulysse Correa et Silva en tête de liste, sous la bannière Cap-Vert en avant, le Mouvement pour la démocratie a mené campagne en rappelant ses bons résultats économiques, la baisse du chômage, la reprise du tourisme à la suite de la crise du Covid. Principal promesse, augmenter de 30% le salaire moyen et fixer à 230 euros le salaire minimum. Le PAICV se veut rassembleur avec ce slogan « Cap vert pour tous » sous la houlette de Francisco Carvalho, président du parti et maire de la capitale, Praia. Un programme social a été présenté avec des promesses d'accès à la santé, à l'enseignement supérieur gratuit et la volonté affichée de faire baisser les prix, de faciliter les connexions au sein de l'archipel. Le vote, suivi par les observateurs de la CDAO, sera particulièrement scruté sur l'île principale de Santiago, où 33 députés sur 72 seront élus.
10: Et les bureaux de vote au Cap-Vert ouvrent dans un peu plus de deux heures. Notre décryptage plus complet à lire sur l'appli RFI onglet Afrique. 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On va revenir sur Terre dans ce journal. Au Sénégal, précisément en Casamance, dans le sud du pays, région marquée par un conflit armé séparatiste de basse intensité désormais depuis plusieurs années, mais il reste un dossier majeur, celui du déminage. Il va reprendre ce déminage, ça fait plusieurs mois qu'il a été interrompu à la suite d'un changement de direction du Centre National d'Action Anti-Mine. Plus de 2 400 000 mètres carrés ont été déminés, mais il en reste 1 million et le défi est immense, Juliette Dubois, malgré les moyens matériels alloués.
11: Deux engins de déminage mécanique de dernière génération offerts par le Japon sont aujourd'hui stationnés à l'Institut sénégalais de recherches agricoles de Ziguinchor. Ils n'ont pas encore pu rejoindre les zones contaminées. La raison, l'absence d'un char porteur adapté pour transporter ces machines de près de 30 tonnes. Le directeur du CNAMS, Salomon Diédiou, assure néanmoins que les dernières accréditations des organisations de déminage seront finalisées dans les prochains jours. Mais des défis persistent, accès difficile à certaines localités, végétation dense, moyens en carburant insuffisants. La Casamance est en guerre depuis 1982, plus de 40 ans de conflit entre le mouvement des forces démocratiques de Casamance, le MFDC et l'État sénégalais ont truffé ses forêts et ses champs de mines antipersonnelles. Les engins explosifs ont fait officiellement 870 victimes, dont près de 200 gardent des séquelles physiques à vie. Un accord de paix a été signé en février 2025, mais sur le terrain, le danger n'a pas disparu. Selon le Centre national d'action anti-mine, il reste encore environ 1 million de mètres carrés de terrain connu à déminer. L'objectif affiché par les autorités sénégalaises, zéro mine sur l'ensemble du territoire d'ici 2031. Juliette Dubois, Dakar, RFI.
10: En France, l'histoire du bombardement de Bouaké rebondit sur le terrain judiciaire. L'histoire, c'est ce bombardement du camp militaire français dans la grande ville du nord de la Côte d'Ivoire en 2004. 10 morts, 38 blessés. 3 condamnés en 2021 par la justice ivoirienne. Un pilote biélorusse et 2 copilotes ivoiriens. Jamais donc transférés vers la France, alors même qu'ils avaient été rapidement interpellés en 2004 au Togo. Les familles de victimes portent plainte à Paris, notamment pour entrave à la saisine de la justice et recèlent de malfaiteurs. Écoutez Maître Patrick Ramel, il vise en particulier le marchand d'armes Robert Montoya et l'administration française.
12: Le but de cette plainte, c'est de faire la lumière sur les dysfonctionnements qui ont fait que, alors que toutes les autorités françaises au Togo, l'ambassade, l'attaché de sécurité intérieure, l'attaché de défense, la DGSE, tous ces gens ont rendu compte à leur ministère ou à leur autorité en disant « on a ici des pilotes qui sont les auteurs du bombardement ». Et ils ont attendu la réponse. Ils ont relancé en disant « on n'a pas de réponse, on n'a pas de réponse, ils vont remettre en liberté ». Et voilà, la réponse n'est jamais venue. Ces gens qui ont pris cette décision de ne rien faire sont des gens qui devront s'en expliquer.
13: Quelles sont les pièces manquantes selon vous ?
12: Alors la pièce manquante essentielle s'appelle Robert Montoya, celui qui a fourni les appareils Sukhoi, les roquettes et les pilotes. Ce qu'on peut lui reprocher, c'est alors qu'il était informé que les bombardements avaient tué des militaires français, il ait favorisé la fuite, l'exfiltration de ces personnes.
10: Un propos recueilli par François Mazet. C'est sur ces mots que je vous laisse en compagnie de Clotilde Dumay.
0: Merci beaucoup Vincent Dublange. On continue avec les sports. Bonjour Antoine Grenier.
14: Bonjour Clotilde.
0: Du football d'abord pour commencer avec le sacre de l'USM Alger en Coupe de la Confédération.
14: Et il n'y avait plus grand monde au Cairo International pour assister à la remise du trophée aux Algérois. L'USMA qui ne s'attendait pas à une partie de plaisir face aux Amalek pour la finale retour. Prédiction vérifiée dès la première minute avec un pénalty concédé et transformé par le Palestinien Odaï Dabar. Avantage perdu d'entrée, mais les USMistes de Lamine Diaye ont continué à pousser en enchaînant les frappes de loin avant de finalement s'imposer 8 tirs au but à 7 au bout du suspense. Glody Likonza, le milieu offensif de l'USM Alger, se chargeant du dernier pénalty, touché certes par le gardien Zamalkaoui, mais bel et bien au fond, d'où la joie du joueur congolais.
15: Ben d'abord, premièrement, c'était pas facile. Hein. C'était pas facile de tirer un penalty comme ça devant 80 000 personnes. C'est pas facile. Voilà, grâce à Dieu, j'ai choisi les bons côtés. Voilà, j'ai bien tiré. On a fait l'essentiel. On rentre avec la coupe. Et on a un entraîneur qui a beaucoup d'expérience. Il était à Mazembe, il a gagné des coupes aussi là-bas. Je pense que dans l'ensemble, c'était vraiment bien. On s'est bien préparé pour ça. Et on a une très bonne groupe aussi.
16: Glody Likonza avec Sofiane Anani, l'USM Alger, qui remporte ainsi sa deuxième Coupe de la Confédération.
0: Et puis ce soir, épisode 1 de l'épilogue pour l'autre Coupe d'Afrique, Antoine, la Ligue des Champions de la CAF.
16: Et l'Égypte ne sauvera pas l'honneur. Le Zamalek battu en finale de la C2, donc. Et aucun club égyptien en finale pour la première fois depuis 2019 dans cette Ligue des Champions. Pretoria accueille la première manche de cette finale entre les Mamelodi Sundowns et la AS FAR de Rabat. Coup d'envoi à 14h, temps universel.
0: Chez les jeunes, la suite de la CAN U17 au Maroc et la Côte d'Ivoire enchaîne.
16: Deuxième journée de phase de groupe et deuxième succès de suite pour les éléphantaux dans leur groupe B. Victoire 1-0 sur la RDC, décidément sur la corde raide. Le Cameroun, lui, se relance avec une victoire 1-0 sur l'Ouganda dans la poule A. Succès du Maroc 2-1 contre l'Éthiopie et de l'Égypte sur le même score face à la Tunisie.
0: Et on termine avec les sports de combat et du MMA. Un an et demi plus tard, eh bien, rien n'a changé. Francis Ngannou reste le patron.
16: Cette nuit, le Predator, c'est son surnom, a largement dominé un autre vétéran de l'octogone, le Brésilien Philippe Lins. L'ancien de la PFL, du Bellator et de l'UFC n'a pas fait le poids face à Ngannou, qui l'a battu par KO avant la fin du premier round. Retour fracassant pour le Camerounais, dont le dernier combat datait d'octobre 2024. Mais l'ancien champion poids lourd de l'UFC n'a rien perdu.
17: Si quelqu'un avait oublié qui j'étais, c'est qu'il souffre d'amnésie ou quelque chose comme ça. Parce que ma victoire ici ce soir, c'était encore une de plus. Ce n'est pas la première. Je ne suis pas venu me présenter, je suis venu rappeler à tout le monde qui je suis. Même si je n'ai pas combattu depuis longtemps, je ne m'inquiétais pas pour mon agressivité. Je me connais, j'ai cet instinct en moi. Pas besoin d'aller le chercher, ça vient tout seul. Il fallait juste que je sois préparé, que j'ai l'énergie et l'endurance pour gérer l'adrénaline.
16: Francis Ngannou, interviewé sur Netflix, diffuseur du combat, le Camerounais qui fêtera ses 40 ans en septembre et qui rêve toujours de combattre contre la légende des lourds, John Jones.
0: Antoine Grenier pour les sports. La revue de presse des hebdomadaires français. Bonjour Arthur Ponchelet.
18: Bonjour Clotilde et bonjour à vous qui nous écoutez.
0: Et les titres reviennent d'abord sur le sommet Chine-États-Unis. C'était cette semaine à Pékin.
18: Et à la fin, c'est la Chine qui gagne, titre l'Express. Pour la première fois depuis la fin de la Seconde Guerre mondiale, nous dit l'hebdomadaire, l'Amérique fait face à un rival qui menace sa suprématie. Les journaux reviennent tous sur l'intelligence artificielle, mère de toutes les batailles entre Pékin et Washington, glisse même l'Express. Pour l'heure, poursuit le titre, les États-Unis l'amènent d'une courte tête grâce aux performances des modèles de langage de ChatGPT et Claude. Mais une avance en forme de trompe-l'œil. L'économiste Benjamin Burbaumer, interrogé dans les colonnes du Nouvel Obs, prévient « Les États-Unis s'épuisent sur le front de l'innovation, tandis que la Chine, placée juste derrière, bénéficie de l'aspiration. Les autorités politiques chinoises, nous dit l'Express, mobilisent massivement l'appareil techno-industriel pour faciliter la commercialisation des produits stratégiques. Et d'autant que Pékin bénéficie d'une force de frappe que Washington n'a pas. Chaque année, 1 300 000 ingénieurs sortent de ces universités contre 130 000 aux États-Unis. Au même moment, croit savoir l'économiste Benjamin Burbaumer dans le Nouvel Obs, la Chine gagne en popularité au point que Pékin devienne même tendance, martèle l'Express. Sur TikTok, Instagram ou YouTube, le phénomène China Maxing vante l'art de vivre à la chinoise. Une opération de propagande jamais vu depuis les années Mao.
0: Quant aux pays européens, bien les hebdomadaires sont unanimes, ils sont cantonnés au rôle de spectateurs de ce duel.
18: L'Europe en est réduite à jouer les utilités, voire les victimes consentantes, s'indigne Le Point. L'effacement de l'Europe, poursuit le journal, est symbolisé par le sort réservé au Premier ministre Keir Starmer. Pour obtenir un entretien avec Xi Jinping, il a dû donner son feu vert à la construction d'une nouvelle ambassade chinoise au cœur de Londres. Résultat, s'interroge l'hebdomadaire, une concession dérisoire sur le whisky et une visite de la cité interdite avec pour unique accompagnateur un guide local. L'image du Premier ministre britannique errant les mains dans les poches au milieu de la foule, celle le déclassement de l'ex-puissance coloniale de Hong Kong, sermonne Le Point.
0: Les hebdomadaires reviennent également, Arthur, sur la situation politique en France, un petit peu moins maintenant d'un an de l'élection présidentielle.
18: Ça sent la naphtaline, s'amuse Marianne, qui titre « Le retour en force des vieux ». Dans presque tous les titres, on évoque la stratégie de François Hollande, pourtant tenter de s'imposer comme le candidat du Parti Socialiste en 2027. Voilà des années qu'il cherche le trou de souris. L'expression lui est presque consacrée, note l'Express. Sa force, c'est qu'il a été président. Son handicap, c'est qu'il a été président, résume dans les colonnes du magazine Pierre Moscovici, qui fut ministre lors du dernier quinquennat socialiste. Sa stratégie, c'est le bordel, résume pour sa part le premier secrétaire du PS, Olivier Faure, dans l'Express. Et puis de réapparaître à la fin, fort de son expérience.
0: Alors que plus au centre, un duel se profile entre Gabriel Attal et Édouard Philippe.
18: Les deux hommes ont tous les deux été premiers ministres et font aussi valoir leur expérience, rappelle Marianne. Attal est un bulldozer, pas une voiture balai, soucieux de récupérer coûte que coûte les indécis et les critiques de son action, estime l'Express. Édouard Philippe bénéficie d'une image de valeur sûre, de quelqu'un d'ultra compétent, juge pour sa part Marianne. La Tribune dimanche assure que Gabriel Attal va annoncer officiellement sa candidature dans les jours qui viennent. Tout va maintenant aller très vite, écrit le titre, qui publie une tribune de 500 élus locaux qui appelle l'ancien Premier ministre à se présenter à l'élection présidentielle. Parce que Gabriel Attal a montré ses qualités, qu'il a la force de l'expérience, l'audace de proposer et la capacité à agir, il est pour nous la personne dont notre pays a besoin, assure ses signataires.
0: Enfin, les hebdomadaires sont eux aussi, hein, tout comme RFI, sur la croisette pour la 79e édition du Festival de Cannes.
18: Et nous en dévoile quelques coulisses. Derrière les paillettes, les robes de soirée et les rivières de diamants, Le Point s'est intéressé aux agents d'image, ces hommes et ces femmes chargés de négocier les contrats entre les acteurs et les maisons de haute couture ou de joaillerie. Au cinéma cohabitent deux dialectes, celui de la cinéphilie et celui de l'argent, résume l'un de ces agents dans les colonnes du magazine. On apprend ainsi que pour un contrat full égérie, certaines maisons déboursent entre 2 et 3 millions d'euros par an pour une Française. Davantage s'il s'agit d'une Américaine. C'est parfois moins cher. Ainsi nous dit Le Point, une actrice de niveau A peut facturer 50 000 euros le port d'une parure, 30 000 la présence à un dîner, de 15 à 100 000 euros pour assister à un défilé de mode. Je vous rassure, Clotilde, je facture un peu moins cher la revue de presse.
0: J'espère bien. La revue de presse signée Arthur Ponchelet.
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0: Allez, je vous propose une bière à présent au bord de l'eau, à consommer évidemment avec modération, surtout qu'il est potentiellement tôt là où vous nous écoutez. On va sur la petite côte au Sénégal, à la Somone précisément, où s'est installée la brasserie artisanale Kalao, une micro-brasserie engagée dans une démarche éco-responsable et qui valorise les céréales sénégalaises. L'Afrique en marche, c'est avec Frédéric Gara.
20: C'est parce qu'il ne trouvait pas de bière faisant écho à ses racines africaines que le franco-camerounais Raphaël Hilarion a décidé, il y a 5 ans, avec son épouse Marie, de fonder sa propre marque de bière, Kalao.
21: Moi, je vivais à Paris et pour me rappeler un petit peu mes origines et mon enfance, j'allais souvent dans des restaurants africains. Et comme j'aime beaucoup la bière, je cherchais à retrouver un goût, à une identité africaine. Alors évidemment, on trouve toujours la gazelle, la flag, mais je trouvais pas un goût bien spécifique. Et j'ai commencé à chercher des bières artisanales africaines. Je me suis aperçu qu'il y en avait pas, qu'on en trouvait pas du tout ni en Europe, qu'il y en avait très peu en Afrique. Et l'idée est partie de se dire comment est-ce qu'on peut créer une identité d'une bière africaine. De se dire, ben voilà, il existe énormément de céréales en Afrique de l'Ouest. On sait aussi qu'il y a de la bière ancestrale en Afrique. Et comment arriver à trouver un mélange entre la tradition africaine et celle européenne. Et on a voulu créer une bière métissée.
20: L'un des éléments de base de cette bière est le fonio ou le mil, plutôt utilisé jusqu'ici pour les petits déjeuners du dégué ou du tiakri, ce qui a intrigué les groupements de paysans avec lesquels travaille Raphaël.
21: Oui, un petit peu. C'est vrai que la plupart nous prenaient vraiment pour des extraterrestres en se disant « Mais comment est-ce que tu veux faire de la bière avec cette céréale qui sert pour le petit déjeuner au Sénégal ?» Et nous, en fait, ce qu'on faisait, c'est qu'on allait les voir, on leur montrait à quoi ressemblait cette bière-là, pourquoi aussi c'était important de valoriser leurs céréales, de dire qu'il était possible de faire autre chose avec. Et surtout, le fait que ces céréales-là sont sans gluten, aujourd'hui, c'est un énorme atout. En fait, c'est le consommateur maintenant qui cherche à boire correctement avec des céréales totalement différentes qui ont un apport nutritionnel important.
20: D'une vingtaine de litres à ses débuts, Kalao brasse aujourd'hui 30 hectolitres à la Somone et l'un des projets de la brasserie est de s'associer avec les moines de l'abbaye bénédictine de Cœur Moussa. Marie Nord, cofondatrice de Calao.
1: On sait que voilà, les moines bénédictins travaillent beaucoup la terre, ils produisent, ils ont des champs et ce sont des vrais épicuriens. Donc ils sont vraiment déjà connus pour leurs produits. Et nous, on s'est déjà posé la question, parce que étant férus de bière, de savoir s'il existait en Afrique une bière d'abbaye. Et on s'est rendu compte que ça n'existait pas. On s'est dit que ça serait formidable de faire une collaboration et de brasser ensemble et aussi de montrer au reste aussi du monde ce qu'il est possible de faire en Afrique de l'Ouest, au Sénégal, des bières d'abbaye de qualité, unique en leur genre.
20: Valoriser la richesse des produits de la terre sénégalaise, c'est une évidence que nous décrit frère Thomas, l'un des moines bénédictins de l'abbaye de Cœur Moussa.
2: Les moines ont une vieille tradition de brasserie et ça fait partie également de leur programme de vie, c'est-à-dire ora et labora, prix et travail. Alors les moines ont commencé à brasser à partir du 6e et 7e siècle, et inspirés sans doute par Saint Benoît, qui est notre saint patron. Et puis les moines aussi ont une longue tradition d'hospitalité. Quand un hôte arrive, on lui sert les produits du monastère. Et donc, la bière en faisait partie autrefois.
20: À Bruxelles, en Belgique, Sandrine Vasselin tient la maison des poivres et des épices, baptisée Missao. D'origine congolaise, elle fournit à un autre brasseur belge, Cantillon, des épices africaines. Et elle se réjouit de l'émergence de microbrasseries sur le continent.
22: Je pense qu'il était temps. Mais je pense que maintenant, les gens, ils veulent un peu plus de, ils veulent un peu plus de goût, ils veulent un peu plus d'alité dans une bière et d'authentification. Et je pense que oui, ben c'est le moment de mettre en avant ben, tout ce patrimoine, nos céréales, la majorité sont sans gluten, et qui mettent en avant ben, une alimentation plus riche, plus saine, qui gagne à être connue.
20: La bière Calao poursuit son bonhomme de chemin sur les tables des restaurants à Dakar ou à Paris. Quant à la bière des bénédictins, la première cuvée sera vendue à partir du 7 juin à l'abbaye de Cœur Moussa, une mousse après la messe dominicale à consommer avec modération.

0: Afrique en marche avec Frédéric Gara. Une bière sénégalaise, pourquoi pas, ça pourrait se déguster en écoutant une voix malienne, celle notamment de Tigida Kanté, avec ce titre qui est dans la playlist RFI Bébé Deni Chucky.
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0: 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Restez avec nous dans un instant, l'actualité internationale.
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0: Il est 6h à Kinshasa, 7h à Kinshasa, 6h en temps universel.
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0: Le journal international. Bonjour Marion Cazanov.
3: Bonjour Clotilde, bonjour à tous.
0: À la une, l'alerte de l'OMS après le retour d'Ebola en RDC.
3: Cette épidémie est désormais une urgence de santé publique de portée internationale, c'est ce qu'a dit il y a quelques heures l'Organisation mondiale de la santé. C'est son deuxième niveau d'alerte le plus élevé. L'Iran affirme discuter avec des pays européens pour leur permettre de traverser le détroit d'Ormuz. Le blocage de ce passage stratégique suscite un choc pétrolier historique. L'Irak est l'un des grands perdants face à cette situation, avec un manque à gagner de 15 milliards de dollars. Au Royaume-Uni, le Premier ministre Keir Starmer voit ses soutiens le lâcher un à un et sa succession au Parti travailliste s'organise, alors que lui-même balaie toute idée de démission. Et puis on sera à Cannes en fin de journal. On parle d'un film qui a ravi la critique hier, Paper Tiger de l'américain James Gray, sur une famille prise en étau par la mafia russe. Lisa Giroldini nous le présente en fin de journal. L'épidémie d'Ebola détectée en RDC mais aussi en Ouganda et au Soudan du Sud est désormais une urgence de santé publique de portée internationale pour l'Organisation mondiale de la santé. Bonjour Céline Pellerin.
4: Bonjour.
3: Céline, à quoi correspond cette mesure annoncée par le patron de l'OMS?
4: Une urgence de santé publique de portée internationale, Marion, c'est quand il y a un événement extraordinaire qui constitue un risque pour la santé publique dans d'autres États à cause de la propagation internationale de maladies. Typiquement, une résurgence d'une souche d'Ebola mal connue, Bundibugyo, très contagieuse, à proximité d'une grande ville, Bunia, qui compte plus d'un million d'habitants. Un virus qui a déjà fait potentiellement 88 morts en un mois en Ituri, une zone frontalière.
3: Et d'ailleurs, c'est un critère pris en compte par l'OMS. Cette 17e épidémie d'Ebola en RDC touche déjà un autre pays.
4: Oui, l'Ouganda, où un homme est décédé de cette fièvre hémorragique dans un hôpital de Kampala. Le Kenya, le Soudan du Sud sont en alerte et les États-Unis demandent à leurs ressortissants de ne pas se rendre en Ituri.
3: Et le ministre congolais de la Santé, Roger Kamba, l'affirme. Céline, le principal défi, c'est de surveiller tous les cas contacts pour contenir le virus.
4: Et ce, malgré les déplacements des populations, notamment vers les provinces du Nord Kivu, du Haut-Uele et de la Tchopo, jusqu'à Kinshasa, la capitale. Autre défi de taille, Marion, pour la riposte sanitaire, la situation sécuritaire en Ituri. Des groupes armés y sévissent activement. La milice Codeco, le groupe djihadiste ADF, contre lequel se battent de nombreux soldats congolais, mais également ougandais, au sein de l'opération Chouja.
3: Précision signée Céline Pellerin. Une vaste attaque de drones sur Moscou et sa périphérie cette nuit. La Russie dit avoir abattu plus de 500 drones ukrainiens. Elle fait état de 3 morts. Cette attaque ukrainienne est l'une des plus massives en 4 ans de conflit. Vendredi, le président ukrainien Volodymyr Zelensky avait promis de répondre après des attaques russes meurtrières sur Kiev. Ces attaques on fait 24 morts jeudi.
0: Dans l'actualité également, Marion, malgré l'extension de la trêve pour 45 jours, Israël continue de pilonner le sud du Liban.
3: Au moins 15 morts hier dans ses frappes. L'armée israélienne divisait le Hezbollah. Le mouvement chiite, de son côté, a dit cette nuit avoir frappé un objectif militaire dans le nord d'Israël. Nous serons en direct de Beyrouth pour en parler dans le journal de 9h. L'Iran, de son côté, affirme discuter avec des pays européens pour leur permettre de franchir le détroit d'Ormuz. Le blocage de ce passage stratégique continue de faire

0: grimper les prix de l'énergie. Et cette situation, ce choc pétrolier, Nathanaël Vitron, a fait quelques gagnants et beaucoup de perdants.
1: En avril, Bagdad est parvenu à exporter 10 millions de barils de pétrole, 10 fois moins qu'avant la guerre, souligne le nouveau ministre irakien du pétrole. Il faut dire que, contrairement à ses plus riches voisins du Golfe, l'Irak a peu d'alternatives au transport maritime pour exporter son brut. D'après une compilation du New York Times, sur le plan économique, le pays est le grand perdant de la guerre en Iran. Le manque à gagner représente 15 milliards de dollars. Si tous les pays du Golfe, y compris l'Iran, ont vu leurs exportations diminuer, ceux qui sont malgré tout parvenus à mettre du brut sur les marchés ont pu bénéficier de la forte hausse du prix du baril. Plus 9 milliards de dollars de revenus pour l'Arabie Saoudite, plus 5 milliards pour Oman et même plus 2 milliards et demi pour Téhéran. La Russie profite aussi de la situation et de la levée temporaire des sanctions américaines. Plus 15 milliards de dollars de revenus pour Moscou, malgré une baisse des exportations de 600 000 barils. Mais les grands gagnants, ce sont évidemment les États-Unis, seul pays à avoir pu augmenter ses exportations de pétrole. Les majors américains se sont enrichis de 50 milliards de dollars sur la période.
0: Les États-Unis, dont le porte-avions Gerald Ford est de retour après une longue mission de 326 jours. Il avait été déployé par le président Donald Trump ces dernières semaines au Moyen-Orient, au début de la guerre, mais avait aussi les mois précédents été envoyé aux Caraïbes pour contribuer aux opérations américaines dans la région, notamment pour l'enlèvement du président vénézuélien Nicolas Maduro en janvier. Il était une figure clé du régime de Nicolas Maduro. Alex Saab a été à nouveau extradé vers les États-Unis par les autorités vénézuéliennes. Alex Saab, de nationalité colombienne et d'origine libanaise, était ministre avant d'être mis à l'écart par la présidente par intérim du Venezuela, Delcy Rodriguez. Il est soupçonné par Washington d'être à la tête d'un réseau de corruption.
2: Une nouvelle étape dans le réchauffement des relations entre l'Algérie et la France.
0: Le ministre de la Justice français Gérald Darmanin se rendra demain à Alger pour discuter de la coopération judiciaire entre les deux pays. Il sera aussi question du sort de Christophe Glaize, journaliste français arrêté en 2024 en Kabylie et incarcéré depuis. Après cette visite de Gérald Darmanin, l'Algérie enverra, elle, son ministre de l'Intérieur, Saïd Saïoud, en France. C'est son homologue français, Laurent Nunez, qui l'a annoncé dans le journal La Tribune dimanche. Il n'a pas précisé de date, mais parle d'une visite dans quelques jours.
2: 7h06 à Londres, au Royaume-Uni. Le Premier ministre est de plus en plus affaibli dans son propre camp.
0: Après des résultats désastreux lors d'élections locales il y a 10 jours, et depuis, Keir Starmer est lâché par de plus en plus de personnalités au sein de son propre parti, le Parti travailliste. Il n'a même pas parlé de démission, mais déjà, sa succession s'organise. Hier, son ex-ministre de la Santé, Wes Streeting, est devenu le premier des concurrents potentiels pour le remplacer à la tête du Labour. Le premier, mais probablement pas le dernier, Sarah Menaille.
3: S'il lorgne aujourd'hui ouvertement la succession du Premier ministre, Streeting n'a pas encore les 81 parrainages de députés nécessaires pour lancer les hostilités. En coulisses, d'autres rivaux s'activent déjà, comme le très populaire maire de Manchester, Andy Burnham, qui, pour pouvoir briguer la direction du Parti travailliste, doit d'abord obtenir un siège de député en gagnant la législative partielle de sa circonscription du nord-ouest de l'Angleterre, élection dont la date n'a pas encore été fixée. Malgré la rébellion d'une partie de son camp et si près d'un quart des députés de sa majorité réclament aujourd'hui son départ, Keir Starmer répète quant à lui qu'il n'a pas l'intention de démissionner. La crise rappelle inévitablement la trahison politique de Rishi Sunak en 2022, dont la démission avec fracas du gouvernement conservateur avait à l'époque fait chuter Boris Johnson pour propulser Sunak moins de 3 mois plus tard à Downing Street. Sarah Menei, Londres, RFI.
0: Londres, où des dizaines de milliers de sympathisants de l'extrême droite ont participé hier à une marche anti-immigration et anti-islam, marche organisée par l'activiste Tommy Robinson. En parallèle, une autre marche pro-palestinienne et antiraciste avait lieu dans la capitale britannique. Ces événements se sont déroulés sans incident majeur, selon les forces de l'ordre qui ont toutefois arrêté 31 personnes. En Bolivie, au moins 57 personnes ont été arrêtées lors de manifestations dans la capitale, La Paz. Une mobilisation qui a dégénéré en affrontement avec la police. Depuis 2 semaines, le pays est secoué par ce mouvement qui réclame des hausses salariales dans un pays donc traversé par une crise économique. L'inflation atteignait les 14% en avril. Les manifestants qui bloquent les routes empêchent l'acheminement de denrées alimentaires, de médicaments et d'autres marchandises. Résultat, cela fait augmenter les prix sur les marchés de La Paz.
2: Ce dimanche 17 mai, c'est la journée internationale contre l'homophobie, la lesbophobie et la transphobie.
0: Ces discriminations augmentent dans le monde et notamment en France. Les personnes LGBT+ le subissent au travail, dans la rue, dans leur cercle de proches et même chez le médecin. Dans son rapport annuel publié cette semaine, l'association SOS Homophobie dénonce les discours violents auxquels sont parfois exposées ces personnes lorsqu'elles consultent des psychologues ou des psychiatres. Et Rachel Escolano, cela a forcément un impact sur la santé mentale des personnes LGBT+.
4: Lorsqu'on est admis dans un établissement de santé publique, on ne choisit pas son psychiatre ou son psychologue. C'était le cas de Joséphine, étudiante en communication et femme transgenre, qui a subi des discriminations lorsqu'elle a consulté.
5: Un psychiatre qui me genrait et m'appelait par mon dead name. Un dead name, c'est un prénom de naissance. Ça m'a plus fait reculer qu'autre chose. J'ai eu pendant, on va dire, 8-9 mois et avec lui, j'ai pas avancé, mais vraiment, mais pas du tout. Il me comprenait pas. Il y avait un manque de bienveillance, d'empathie, de compréhension.
4: Ce manque de compréhension concerne aussi les personnes gays. Sylvain Toussel, psychologue et membre du réseau Psy-LGBT, constitué de professionnels de la communauté LGBTQIA+, explique cela par un manque de formation, notamment sur les questions liées au coming out.
6: Si vous vous adressez à un psy qui n'est pas lui-même LGBT, vous avez des chances de vous adresser à quelqu'un qui non seulement ne connaît pas les expériences que vous, vous avez vécues, mais qui n'a pas non plus reçu de connaissances théoriques. Quand vous faites une formation de psychologue, vous ne recevez pas de cours sur l'homosexualité.
4: Il existe des diplômes universitaires courts et spécialisés, mais rien n'oblige les étudiants à s'y inscrire.
0: Rachel Escolano.
2: C'est une bibliothèque éphémère un petit peu particulière que les New-Yorkais peuvent consulter actuellement.
0: Une salle de lecture commémorative Donald Trump et Jeffrey Epstein. Un nom ironique donné par une association pour la transparence de la vie publique qui propose deux semaines durant un accès libre aux 3,5 millions de documents publiés par le département de la justice dans l'affaire Epstein. Notre correspondant Gwendal Lavina s'y est rendu.
7: Ce qui frappe immédiatement, ce sont les centaines d'étagères remplies de 3437 volumes pesant plus de 8 tonnes. Une frise chronologique retrace aussi la relation entre Jeffrey Epstein, mort en 2019, et Donald Trump. David Garrett est l'un des concepteurs du projet.
8: It's a lot of evidence.
9: Ce sont les nombreuses preuves des très nombreux crimes qui ont été commis et je pense qu'en venant ici, il est difficile de ne pas se rendre compte de l'ampleur de la tragédie. On se dit aussi que seulement 2 personnes ont été arrêtées. Il faut clairement enquêter davantage.
8: There's more investigations that need to be done.
7: Au centre, 1400 bougies rendent hommage aux victimes, parfois mineures, de Jeffrey Epstein. Arik Foudali est l'avocat de 11 d'entre elles.
10: We had a little bit of concern that it might be exploited.
11: On avait peur que ce soit de l'exploitation, sans penser aux victimes, pour taper sur Epstein. Mais en arrivant, j'ai été surpris de voir à quel point les victimes sont importantes. Et ça montre d'une façon très créative comment la justice et l'administration Trump veulent étouffer l'affaire.
7: Tina habite en Californie, mais elle tenait à voir l'ampleur des documents.
12: Je n'arrive pas à y croire. C'est bouleversant de voir ces rangées de livres avec des milliers de noms. Ça offre probablement un peu de soulagement et d'espoir de voir la justice un jour.
7: L'objectif est désormais de faire voyager la bibliothèque à travers tout le pays. Gwendal Lavina, New York, RFI.
2: Et puis on termine, Marion, au Festival de Cannes, hein, où les plus grandes stars du cinéma se succèdent sur le tapis rouge.
0: Avec hier la montée des marches, par exemple, de Javier Bardem, Demi Moore, Cate Blanchett, et au-delà des flashs qui crépitent sur ce tapis, Clotilde, il y a surtout les projections des films en compétition pour la Palme d'Or, qui sera décernée le 23 mai. Et parmi eux, un sérieux prétendant, Paper Tiger, du réalisateur américain James Gray. Lisa Giraldini, vous êtes notre envoyée spéciale dans le sud-est de la France, sur la Croisette. Bonjour.
13: Bonjour.
0: Et donc Lisa, c'est un habitué du festival qui a présenté hier soir son nouveau-né.
13: Oui, mais malgré ses 5 sélections à Cannes, James Gray n'est encore jamais reparti avec la Palme. Pour l'instant, le mystère reste entier, mais sa 6e tentative sera peut-être la bonne, avec Paper Tiger ajouté en dernière minute à la sélection officielle. Son drame policier retrace une envie de rêve américain qui vire au cauchemar. Dans les années 80 à New York, 2 frères s'associent pour travailler sur un chantier en bordure d'un déversement d'eau polluée. De fil en aiguille, la police et le FBI vont devoir s'immiscer dans ce projet fraternel, peu à peu pris en étau par la mafia russe. Et l'histoire s'envenime lorsque le danger commence à peser sur toute la famille. Un scénario incarné par un casting de luxe composé de Miles Teller, mais aussi de Scarlett Johansson et d'Adam Driver, déjà ensemble dans Marriage Story de Noah Baumbach. Ici à Cannes hier soir, si Scarlett Johansson a brillé par son absence sur le tapis rouge pour cause de tournage, l'habitué du festival, Adam Driver, était lui bien présent, prêt à défendre l'un des films les plus attendus de la compétition.
0: Et ce film, c'est donc Paper Tiger de James Gray. Merci Lisa Giroldini, envoyée spéciale de RFI à Cannes.
2: Et merci Marion Kazanov. On poursuit avec les sports. Ce sera dans quelques instants, puisque dans la prochaine demi-heure, on va aussi embarquer à bord du Charles de Gaulle avec Franck Alexandre, alors que le porte-avions français est à proximité du détroit d'Ormuz pour se tenir prêt en cas d'opération. Et puis entre le Vietnam, l'Afrique du Sud, le Royaume-Uni, la transition plus ou moins réussie de la 2G vers la 5G. Tous les pays ne sont pas égaux dans l'accès au réseau, hein, c'est ce que vont nous dire nos correspondants pour cette journée mondiale des télécommunications. Mais donc d'abord les sports. Avec vous Antoine Grenier, en football d'abord, dénouement de la saison de Ligue 1 ce soir en France avec la 34e et dernière journée.
14: 9 rencontres en même temps, énorme tension à venir au Stade Vélodrome, Marseille dos au mur avant sa finale pour l'Europe face au Stade Rennais, 5e avec 3 points d'avance sur les Olympiens. Le vainqueur de la rencontre sera assuré de participer à la Ligue Europa, en dessous de l'objectif Ligue des Champions exigé à Habib Bey au moment de son arrivée sur le banc olympien en février. Mais à l'heure de retrouver son ancien club, l'entraîneur sénégalais est focalisé sur cette place européenne à décrocher au terme d'une saison très mouvementée.
15: C'est surtout un grand match en termes d'enjeu, parce qu'il ne faut pas oublier qu'il y a un enjeu européen sur cette journée-là. Et donc, il faudra un grand match de notre part. Et si on veut aujourd'hui atténuer en quelque sorte la peine, la tristesse, ou parfois, j'ai entendu des mots forts, mais de cette saison-là, eh ben, la meilleure façon pour essayer de atténuer un petit peu ce sentiment-là, c'est de bien finir, de gagner et de laisser l'Olympique de Marseille en Coupe d'Europe, parce que c'est un objectif qui est très important. Et si on se qualifie pour l'Europa League, il faudra avoir de la satisfaction de se qualifier pour cette compétition-là.
14: OM Rennes, coup d'envoi 19h, temps universel. Parmi les autres rencontres, duel à distance entre Lille et Lyon pour la 3e place, directement qualificatif pour la Ligue des Champions. L'OL reçoit Lens, pendant que le LOSC accueille Auxerre, 15e, qui veut éviter la place de barragiste actuellement occupée par Nice, qui affrontera Metz. Derby parisien aussi en vue entre le Paris FC et le Paris Saint-Germain.
2: En Espagne, on en est à l'avant-dernière journée de Liga. Et une page se tourne en Catalogne.
14: À 37 ans, Robert Lewandowski va quitter le FC Barcelone. L'attaquant polonais l'a annoncé samedi sur Instagram. Il partira cet été au terme de son contrat. Après 4 années riches en défis et en efforts, il est temps pour moi de passer à autre chose, a déclaré le joueur aux 119 buts en 191 matchs sous le maillot Blaugrana. Alors que le Barça, déjà champion, affronte ce soir le Betis Séville, l'entraîneur Hansi Flick a rendu hommage à son numéro 9.
16: Je travaille avec Robert depuis des années maintenant et nous avons remporté 9 titres ensemble. Tous les trophées que j'ai gagnés, c'était avec lui. Pour moi, c'est un privilège de travailler avec lui car c'est un joueur très professionnel. Je n'ai jamais connu ça auparavant. Chaque jour, il donne le meilleur de lui-même pour que ses coéquipiers soient toujours au plus haut niveau. Et je pense qu'il est un modèle parfait pour les jeunes joueurs. C'est pour cela qu'il joue encore à ce niveau. Et bien sûr, s'il souhaite changer d'air à présent, c'est une bonne chose pour lui. Peut-être aussi pour le club, car cela nous permettra de restructurer un peu l'équipe.
14: Hansi Flick qui espère que les supporters rendront hommage, l'hommage qu'il mérite à Robert Lewandowski à l'occasion du Barça-Bétis ce dimanche soir à 19h15, temps universel.
2: Et puis chez les dames OL Lyon Paris FC, ce sera l'affiche de la finale de Première Ligue féminine.
14: Victoire en demi aux dépens de Nantes pour les Lyonnaises, 8 buts à 0, déjà qualifiées pour la finale de la Ligue des Champions le 24 mai contre Barcelone, lauréate de la Coupe de la Ligue et de la Coupe de France cette saison. L'OL Lyon est en lice pour un quadruplé historique. Le 29 mai, les Lyonnaises affronteront le Paris FC, vainqueur du derby parisien contre le PSG 1-0. C'est la première fois que le PFC se hisse en finale depuis l'instauration des play-offs en Première Ligue en 2023-2024.
2: Antoine Grenier pour les sports.
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2: Le Charles de Gaulle est arrivé vendredi en mer d'Arabie. Avec son porte-avions, la France veut donc envoyer un signal, montrer que la coalition montée par Paris et Londres se tient prête à sécuriser le détroit d'Ormuz. Et en cas de lancement d'une opération, la mission pourrait être longue. Les 1800 marins déjà en mer depuis bientôt 4 mois s'organisent donc pour rester mobilisés, garder le moral. Reportage à bord du Charles de Gaulle de Franck Alexandre.
17: Passerelle du Charles de Gaulle, il y a là un officier de quart, un barreur qui manœuvre le porte-avions avec un joystick. Il y a aussi le capitaine de vaisseau Thomas Puga. Un œil à tout, il est en charge de la conduite du navire.
18: L'effet militaire, il est porté par le bateau en lui-même, par sa capacité. C'est le fait de rester à la mer pendant longtemps, c'est nos capacités de mission. Et en fait, tout ce spectre, le compétiteur, l'allié, celui qu'on rassure, celui au contraire qu'on défie potentiellement, il le sait tout ça. Donc aujourd'hui, moi, la mission qu'on me demande, c'est de patrouiller, c'est de réassurer dans la priorité une non-participation au conflit directement entre l'Iran et les Américains et les Iraniens, puisque c'est pas notre sujet. Par contre, on a des alliés, donc à quels on amène notre participation et on dit qu'on contribuera à la hauteur de nos moyens pour les rassurer, pour les protéger si c'était nécessaire. Je pense qu'on a un vrai message, en tout cas c'est celui qu'on nous demande de porter, de réassurance vis-à-vis nos alliés et partenaires dans la région, ça c'est très important.
19: La barre est à zéro, bien.
17: Si cette opération navale voit le jour, ce sera nécessairement sur un temps très long. Le porte-avions et son escorte sont déjà en mer depuis 3 mois et la mission pourrait durer jusqu'à la mi-juillet. Ça va piquer, disent les marins.
20: Matelot Léon, en poste de quart et celui de barreur sur la passerelle. Oui, en effet, on est au cœur de l'actualité. En tout cas, quand on regarde les informations, c'est le cas. Le fait qu'on ait beaucoup d'activités permet de ne pas penser à autre chose. En tout cas, la fatigue n'est pas en tout cas, constamment présente, comme on pourrait le penser sur une mission qui dure aussi longtemps. L'esprit d'équipage fait que ça nous permet de tenir sur le long terme.
21: Là, pour le moment, c'est un rythme qui est plus ou moins souple. Quand on se rapproche des côtes, des zones un peu plus, on va dire, tendues, forcément, on a un rythme de quart qu'on appelle par bordée. On tourne à deux sur le même poste. Et celui-ci, il est plus dur à tenir dans la durée.
17: Et après, à bord, comment on arrive à retrouver du souffle?
21: Pour nous, en l'occurrence, ce serait le sport, juste dans notre coin, en faisant de la musculation, par exemple, de la course. Également, il y a des tournois d'échecs qui sont organisés, des petites activités cohésion qui permettent au bord de couper ce rythme et d'éviter une certaine lassitude. Pour le coup, si vous avez une certaine cohésion dans votre carré, ça, vous pouvez commencer à rire de tout.
17: En 1988, la Marine nationale, avec le porte-avions Clémenceau, avait déjà sécurisé le détroit d'Ormuz. L'opération Prométhée avait alors duré 14 mois.
2: Reportage pour Ligne de Défense signé Franck Alexandre. Vous pouvez aussi retrouver un grand reportage à bord du Charles de Gaulle sur notre site internet et notre application.
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2: 6h21 en temps universel. Ce dimanche 17 mai, on le disait, c'est la journée mondiale de lutte contre l'homophobie, la transphobie et la biphobie. Mais c'est aussi, rien à voir, la journée internationale des télécommunications à l'heure où l'arrivée de la 5G et la disparition de la 2 et 3G bouleversent parfois le quotidien dans certains pays. On en parle avec nos correspondants à travers le monde et direction d'abord le Vietnam où cette mutation vers la 5G s'est réalisée sans laisser de côté justement Jean-Pierre Fage, bien ceux qui étaient encore branchés sur les anciens réseaux.
23: Au Vietnam, les téléphones uniquement compatibles 2G ont cessé d'être pris en charge dès septembre 2024. Maintenu pendant une période transitoire, le réseau doit être définitivement coupé en septembre prochain. Un mois avant les premières restrictions, les autorités estimaient encore à 10 millions le nombre d'utilisateurs concernés, notamment dans les zones rurales. Pour accompagner cette transition, Viettel, principal opérateur du pays, a proposé des téléphones à touche à bas prix, à partir de 6,50 €, ainsi que l'échange d'anciens appareils contre des modèles compatibles 4G ou 5G. L'entreprise a aussi déployé une aide, notamment pour les personnes âgées, afin d'activer la Volt dans plus de 200 000 points de contact. Dans le même temps, le Vietnam a accéléré le déploiement de la 5G. Près de 40 000 stations couvrent désormais 90% de la population pour près de 23 millions d'abonnés.
2: Jean-Pierre Fage au Vietnam, pays en avance, donc on le comprend par rapport à d'autres, comme l'Afrique du Sud, où cette transition, Claire Bargelès, est retardée pour cause de difficultés économiques.
12: Dans un premier temps, le ministère des Communications et des Technologies Numériques s'était fixé décembre 2027 pour mettre fin à ces réseaux d'ancienne génération. Mais le gouvernement sud-africain est ensuite revenu sur cette décision et il n'existe plus de date précise. Car se pose la question de l'accessibilité pour l'ensemble de la population, avec un manque de moyens en vue d'acquérir des téléphones plus récents et donc plus chers. Les smartphones risquent même de devenir de plus en plus coûteux à cause du boom de l'intelligence artificielle qui provoque au niveau mondial une pénurie de puces mémoire. Les conséquences se font surtout ressentir sur les prix des appareils d'entrée et de milieu de gamme très présents sur le marché sud-africain. Les opérateurs locaux tentent néanmoins de proposer des formules et des réductions afin d'encourager les citoyens à s'équiper de téléphones plus modernes et le gouvernement a supprimé l'année dernière certains droits de douane pour les appareils les plus abordables.
2: Claire Bargelès, et c'est un peu pareil au Royaume-Uni, on retrouve Emeline Vin. Le déploiement de la 5G est en cours, mais là aussi, Emeline, avec des conséquences pour les plus précaires.
1: 19 millions de Britanniques sont en situation de pauvreté numérique, c'est-à-dire qu'ils n'ont pas les compétences pour utiliser les outils numériques comme les smartphones, ou alors qu'ils n'ont pas les moyens financiers pour s'en procurer. Or, avec l'extinction du réseau 3G en cours et celle programmée du réseau 2G pour 2030, les téléphones les plus anciens, les moins évolués et les moins chers cesseront de fonctionner, ainsi que certains systèmes d'alarme, en particulier les bracelets portés par les personnes âgées pour prévenir les secours en cas de chute. L'Alliance contre la pauvreté numérique, la principale association du secteur, s'inquiète d'un manque de sensibilisation de la part des opérateurs télécoms envers ces Britanniques et les appelle à offrir des solutions à moindre coût pour limiter les conséquences de l'extinction des réseaux 2 et 3G.
2: Emeline Vin pour terminer ce tour du monde avec les correspondants de RFI qui eux sont tous bien connectés.

0: C'est l'une des pistes évoquées sans preuve formelle pour le moment. L'origine du hantavirus qui a contaminé plusieurs personnes à bord d'un navire de croisière pourrait venir, selon certaines rumeurs, d'une décharge située à Ushuaia en Argentine. Les autorités locales ne croient pas à cette théorie. Une mission scientifique doit d'ailleurs se rendre sur place pour enquêter. Mais c'est là en tout cas que le premier passager infecté s'était rendu juste avant pour observer des oiseaux. Parce que oui, dans les décharges, Florent Guignard, eh bien, il y a de la biodiversité.
1: Il y a de la vie dans les décharges. Et oui, là où finissent nos déchets, un nouvel écosystème se met en place. D'abord, des bactéries qui décomposent la matière organique. Et à une plus grande échelle, toute une faune est attirée. Des mouches, des vers, des chiens errants, des sangliers et surtout des rats et des oiseaux. Frédéric Mahler est ornithologue à la LPO.
2: Il y a ceux qui viennent directement chercher de la nourriture. Et puis il y en a d'autres, des rapaces et en partie les goélands, qui peuvent venir se nourrir sur les animaux qui eux-mêmes sont attirés par la nourriture, pour ne pas les nommer les rats. Donc il y a déjà un début de chaîne alimentaire sur les décharges du même nom.
1: Des nuées de mouettes ou de vautours signalent à coup sûr un garde-manger géant à ciel ouvert. En Europe, les cigognes sont devenues les reines des décharges jusqu'à arrêter de migrer, comme l'a vu Frédéric Mahler en Lorraine, dans l'est de la France.
2: On a une décharge qui contribue à fixer jusqu'à 80 cigognes en hiver. Le climat lorrain est quand même, malgré le réchauffement, connu pour être un petit peu frisqué quand même en hiver. Mais avant, elles partaient classiquement en migration. Et elles restent en hiver en profitant de la décharge. Il y a une année où ils ont fermé la décharge, et effectivement, les cigognes sont parties en migration. Et elles sont revenues au printemps suivant. Et depuis que la décharge a réouvert, elles passent de nouveau l'hiver.
1: On trouve de tout dans les décharges, du bon, le reste de votre repas, et du beaucoup moins bon.
2: Elles peuvent se faire avoir parce qu'elles trouvent, parce qu'on a remarqué qu'elles avalaient des bracelets élastiques, vous savez ces petits bracelets qu'on a, et qu'elles prenaient sans doute pour des vers de terre. J'en ai trouvé dans les fientes de cigognes de ma bonne ville, ces élastiques, ou les morceaux de plastique avec les sacs plastiques peuvent faire des bouchons dans l'estomac, et il y a des cigognes qui meurent l'intestin encombré de ces matières plastiques.
3: Roi de la boue, prince du fer, seigneur crado de la décharge.
1: Oui, il y a bien du bon et du mauvais.
2: Bon, évidemment, par principe, les décharges à l'air libre, c'est pas terrible, c'est pas bon, on est contre, etc. D'un autre côté, ça favorise certaines espèces. Enfin, c'est un petit peu comme la nourriture en ville. Pour les oiseaux en ville, c'est pas de la bonne nourriture, ça c'est clair, donc ça a des conséquences sur l'état de santé. Et d'un autre côté, le fait qu'il y ait de la nourriture facile, ça maintient en vie un certain nombre d'espèces.
4: Tout le monde veut sauver la planète, mais personne veut descendre les poubelles. Ça sert à rien de tirer la sonnette, mettre des gilets de sauvetage sur les sirènes.
5: Mais ça existe vraiment les sirènes?
1: Des animaux mi-femmes, mi-poissons, non, ils n'apparaissent que dans la mythologie ou dans la vision embrumée ou alcoolisée de certains marins qui voyaient sûrement des lamantins ou des dugongs, ces gros mammifères gris végétariens surnommés vaches marines, des espèces menacées qui appartiennent à l'ordre des siréniens. C'est pour ça qu'on leur a donné ce nom. Les sirènes n'ont jamais existé et les siréniens pourraient un jour ne plus exister.
4: C'est mieux de construire des

0: cassé.
1: Médine, le rappeur, dans la chronique de Florent Guignard. C'est dans ta nature, c'est dans tes poubelles aujourd'hui.
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2: Il est 6h30 en temps universel. 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
2: Le journal Afrique avec vous, Vincent Dublanche, et à la une, bloquer les contaminations pour éviter la propagation du virus. C'est une course contre la montre qui s'est engagée dans l'est de la RDC.
3: Et probablement, Clotilde, dans la région des Grands Lacs, voire même plus loin, Ebola, qui est déjà suspecté dans 88 décès en RDC, un en Ouganda. L'Organisation mondiale de la santé décrète une urgence de portée internationale. Explication dans une minute, détail à tout moment sur l'application mobile RFI. L'État islamique dans le lac Tchad, décapité hier par les États-Unis et le Nigeria. Mais cela ne veut pas dire que l'organisation est affaiblie pour si longtemps que cela. Décryptage des conséquences de la mort d'Abou Bilal al-Minouki dans ce journal. On parlera aussi de l'appel du fils du shérif de Nioro au dialogue au Mali, des obsèques d'un pilier du régime Compaoré au Burkina, l'ex-ministre des Affaires étrangères Jean-Marc Palme. Et puis la fête du PPACI en Côte d'Ivoire, on y était avec la prise de parole attendue hier de Laurent Gbagbo.
2: C'est le deuxième niveau d'alerte de l'Organisation mondiale de la santé et il est donc déclaré pour Ebola en RDC.
3: L'urgence de santé publique de portée internationale. Le Congo et les pays voisins directement menacés donc par cette flambée d'Ebola officiellement déclarée depuis 48 heures maintenant mais dont les premiers cas remontent à fin avril à Bunia en Ituri dans l'extrême nord-est de la RDC. L'Ituri qui est toute proche de l'Ouganda, du Soudan du Sud. Les deux pays sont en alerte tout comme le Kenya. Les États-Unis prennent également des mesures. Expliquez-nous, Passion Ligodi.
4: Il y a une règle dans la gestion des épidémies, expliquent les experts. Tant qu'un foyer reste dans un seul pays, ce pays coordonne. Dès qu'un deuxième pays est touché, la responsabilité bascule vers Africa CDC et ces basculements a eu lieu. Un Congolais de 59 ans a voyagé de l'Ituri vers Kampala, hospitalisé le 11 mai, mort le 14, sa dépouille ramenée en RDC. Qui l'a accompagné et qui a organisé l'enterrement? Dans ces cas, ce ne sont pas seulement des virus qui traversent les frontières, ce sont des corps et des familles. Et le risque de propagation est presque structurel. Mongoualou est une zone minière à forte mobilité. Les flux de personnes partent dans toutes les directions, vers le Nord Kivu, vers la Tchopo et surtout vers l'Ouganda et le Soudan du Sud. Ce sont ces corridors qui inquiètent le plus Africa CDC dans une zone où l'insécurité complique déjà le traçage des contacts. Et Africa CDC a activé une structure de coordination régionale. Les pays aussi se mobilisent. En Ouganda, des laboratoires mobiles sont déployés dans les structures à risque. Au Kenya, une équipe nationale de préparation est constituée. Et plus loin, les États-Unis ont fermé l'Ituri à leurs ressortissants.
3: Et selon le nouveau bilan provisoire de l'Africa CDC, cette épidémie d'Ebola a fait 88 décès probables en RDC pour 336 cas suspects. Un décès aussi en Ouganda. La souche Bundibugyo ne dispose d'aucun vaccin ou traitement spécifique. Les seules armes sont les grandes précautions, les gestes barrière. Ebola est très contagieux. La lutte aussi contre la peur. Certaines explications traditionnelles comme la sorcellerie, ce n'est pas une maladie mystique, disait hier le ministre congolais de la Santé. Notre dossier complet donc à lire sur notre application pour téléphone mobile RFI.
2: On vient maintenant sur cette opération conjointe des forces armées des États-Unis et du Nigeria qui a permis de tuer Abou Bilal al-Minouki.
3: C'était dans la nuit de vendredi à samedi. Il était considéré par les deux pays comme un personnage clé du groupe État islamique en Afrique de l'Ouest, l'ISWAP, scission de Boko Haram, dans la région du lac Tchad. Quel avenir maintenant pour ce groupe dans la sous-région de manière générale? Harmonie Pondinyaga a interrogé pour nous un expert.
5: Après l'annonce du décès d'Abou Bilal al-Minouki dans des frappes aériennes menées par l'armée américaine, appuyée au sol par l'armée nigériane, le président nigérian Bola Ahmed Tinubu a déclaré attendre avec impatience des frappes plus décisives contre toutes les enclaves terroristes à travers le pays. La collaboration entre Abuja et Washington a été décisive dans l'élimination d'un CIO cadre du groupe État islamique en Afrique de l'Ouest, également appelé ISWAP, dans une zone aussi difficile que la région du lac Tchad, explique Malik Samuel, chercheur à Good Governance Africa.
6: Le groupe est plus fort aujourd'hui que jamais. On ne peut pas dire que l'attaque était le résultat de la vulnérabilité ou de la faiblesse du groupe. L'attaque était donc davantage liée à la technologie de pointe et à l'expérience des forces américaines présentes au Nigeria depuis quelque temps. Cela expose leur vulnérabilité. Cela montre qu'ils ne sont pas aussi forts ou aussi difficiles à atteindre qu'ils le pensaient. Tuer une personne n'est pas suffisant, à mon avis. Cela peut servir de revers temporaire.
5: Cette victoire symbolique ne signifie sans doute pas la fin de la menace islamiste, d'autant que le groupe État islamique en Afrique de l'Ouest dispose de nombreuses ressources financières et humaines, mais aussi de véritables bastions où ils peuvent se mouvoir facilement. Harmonie Pondinaga, Lagos, RFI.
3: Au Mali, plusieurs bus de transport incendiés hier près de Bamako, probablement par les djihadistes. Le JNIM qui a décrété un blocus autour de la capitale depuis fin avril. Face à la situation tendue au Mali, un proche du shérif de Nioro, le chef religieux le plus important du pays, lance un appel au dialogue. Correspondance régionale de Serge Daniel.
7: Amada Ould Hamala est un proche du shérif de la localité de Nioro, chef religieux le plus influent du Mali. À travers un post largement diffusé sur les réseaux sociaux, il appelle au dialogue. Son message s'adresse à la junte malienne, au groupe djihadiste ainsi qu'aux indépendantistes du FLA, Front de Libération de l'Azawad. Faites tout pour vous donner la main, évitez la division du pays, dit-il en langue locale Bambara, pour probablement être entendu par un grand nombre de Maliens, regrettant la mort du ministre de la Défense, Adio Camara, tué lors des attaques du 25 avril dernier. Hamada déplore, je cite, « plusieurs régions du Mali souffrent, il faut une réconciliation entre les filles du même pays ». Il ne précise pas s'il parle avec la bénédiction du puissant chef religieux de la localité de Nioro, qui a un soutien de la junte. Mais sa sortie mérite d'être rapportée. Le pays s'enfonce dans la crise. Sur le terrain, deux camps ont chacun un doigt sur la gâchette. D'un côté, la junte militaire appuyée par les combattants russes du Afrika Korps, et de l'autre côté, le Front de Libération de l'Azawad, des indépendantistes et les groupes djihadistes. Serge Daniel, Dakar, RFI.
3: Au Burkina Faso, débutent ce dimanche les obsèques de Domba. Jean-Marc Palme, l'ancien pilier du régime de Blaise Compaoré, est décédé jeudi à l'âge de 75 ans. Enseignant-chercheur en histoire, directeur de recherche au Centre National des Recherches Scientifiques et Technologiques de Ouaga. Pendant près de 4 décennies jusqu'à sa retraite, il fut aussi ministre des Affaires étrangères au lendemain du coup d'État du 15 octobre 1987 et de l'assassinat de Thomas Sankara. Le retour sur son parcours avec François Mazet.
8: Originaire du sud-ouest du pays, docteur en histoire politique et sociale de l'Afrique de l'Ouest, Domba Jean-Marc Palme débute sa carrière d'enseignant en 1977 jusqu'à sa retraite fin 2014 de son poste de directeur de recherche au CNRST. Il est l'auteur de 7 ouvrages et de plus de 60 articles scientifiques, mais son engagement dépasse les salles de classe. Après le coup d'État au cours duquel le capitaine Thomas Sankara et 12 de ses compagnons sont assassinés, il est nommé ministre des Relations extérieures par Blaise Compaoré. Il effectue sa première mission en France pour expliquer ce qui est arrivé le 15 octobre et non le justifier, dira-t-il dans son témoignage au procès organisé en 2021. Il fut ensuite membre du Conseil économique et social, puis président du Haut Conseil du dialogue social de 2018 à 2023. Parmi les nombreux hommages, celui de l'écrivain Baba Hama. Le chercheur a quitté la scène, mais ses écrits précieux demeurent des repères pour comprendre les réalités sociopolitiques du Burkina et éclairer les zones d'ombre de notre histoire récente, a écrit l'ex-délégué général du FESPACO sur ses réseaux sociaux.
3: Un portrait signé François Mazet.
2: En Côte d'Ivoire, Laurent Gbagbo entretient le flou sur le futur du PPACI.
3: Au lendemain de sa reconduction à la tête du parti d'opposition, l'ex-président ivoirien s'est exprimé hier lors de la fête de la renaissance de sa formation politique. Elle se déroulait à Songon, dans l'ouest d'Abidjan. Et face à ses militants, l'opposant ne livre aucun indice sur de possibles successeurs. Reportage RFI, Benoît Almeras.
9: Acclamé comme une rockstar, Laurent Gbagbo prononce son premier discours depuis sa réélection à la tête du PPACI.
10: Bien, d'accord, vous allez avoir le volume.
9: Dans sa prise de parole d'une heure, l'ancien président réaffirme qu'il allait s'asseoir au village, mais selon ses mots, le brouhaha politique ivoirien n'est pas terminé. Laurent Gbagbo reste donc le patron du PPACI, un chef qui compte déléguer des pouvoirs, mais sans préciser à qui et comment.
10: Quand je vais déléguer mon pouvoir, mes pouvoirs à quelqu'un, cela ne veut pas dire que je le nomme comme mon successeur. Pas du tout.
9: Pour les militants du PPACI que nous avons croisés, Laurent Gbagbo reste incontournable.
11: C'est nous-mêmes qui avons demandé au président Laurent Gbagbo de rester encore pour que nous ayons la formation politique pour que nous puissions affronter l'avenir.
12: Il n'est pas de nature à désigner des successeurs. Le successeur, il doit lui-même se révéler par son travail.
9: L'ex-président a également soutenu les militants incarcérés après la marche de l'opposition organisée avant la dernière présidentielle. Pour le PPACI, il s'agit de prisonniers d'opinion. Il faut penser à eux et travailler pour qu'ils soient libérés, a affirmé Laurent Gbagbo. Benoît Almeras, Abidjan, RFI.
2: Et puis Vincent, cette journée internationale de lutte contre l'homophobie, la transphobie, la biphobie, c'est l'occasion de faire le point sur le continent africain.
3: Où l'homosexualité, Clotilde, reste globalement peu acceptée socialement, même réprimée pénalement dans de nombreux pays. Pour les personnes qui sont homo-bi ou transsexuelles, la vie est difficile, même très difficile. Il y a tout de même des avancées. Exemple au Botswana avec cette décriminalisation après une décision d'un tribunal qui jugeait en 2019 que les dispositions de la loi à l'égard des relations homosexuelles était inconstitutionnel. Le code pénal botswanais a été mis à jour en mars dernier. Écoutez, Nozizwe Ntesang, elle est à la tête de l'Erabibo. C'est une association de défense des personnes LGBT+, au Botswana.
13: Jusqu'à présent, le code pénal n'avait pas encore été amendé en ce qui concerne ces dispositions spécifiques. Donc nous accueillons désormais avec joie la décision du représentant juridique du gouvernement d'abroger formellement ces articles du code pénal. C'est encourageant pour nous, car ce nouveau gouvernement a clairement montré dès le début qu'il se tient du côté des droits humains, droits qui par définition concernent tout le monde et incluent donc les personnes LGBT. Nous espérons voir d'autres évolutions. Je pense que le Botswana a de la chance d'avoir un solide système judiciaire, indépendant et capable de se pencher sur les questions de droits humains. Ces institutions robustes, ainsi que le travail de plaidoyer et la possibilité d'échanger avec des partenaires comme les représentants religieux. Tout cela permet d'expliquer ces avancées au Botswana. Et j'espère que d'autres pays et sociétés civiles parviendront à faire de même et à engager le dialogue autour de leur législation locale.
3: Nozizwe Ntesang, d'une association de défense des personnes homosexuelles au Botswana, interrogée par Claire Bargelès. Claire, l'Angola, le Gabon aussi ces dernières années ont choisi la voie de la dépénalisation, mais sur l'ensemble du continent, on observe plutôt un durcissement de la répression.
14: Au Sénégal, une loi a été promulguée en mars dernier, durcissant les peines pour ce qui est qualifié d'actes contre nature. Les relations entre personnes de même sexe sont désormais passibles non plus de 1 à 5 ans de prison, mais de 5 à 10 ans, et des arrestations ont déjà eu lieu depuis. Au Ghana, un texte adopté au Parlement, mais pour l'instant jamais promulgué, prévoit de même une politique pénale plus sévère et encourage la délation. Le Burkina ou encore le Mali ont eux aussi durci leur législation. Sur fond de pression religieuse, de discours souverainistes et d'influences extérieures, américaines et russes, il devient de plus en plus difficile pour les associations de défense des droits humains d'opérer et les cas de persécution ou de discrimination se multiplient. Selon l'Observatoire des inégalités, en tout, 31 pays du continent continuent à criminaliser l'homosexualité et la peine de mort est même prévue dans la loi, dans certains cas, en Mauritanie, au Nigeria, dans des zones de la Somalie ou encore en Ouganda, l'un des pays africains les plus répressifs depuis l'adoption d'une nouvelle législation en 2023. Claire Bargelès, Johannesburg, RFI.
2: Allez, on termine avec l'info sport, Vincent, dans la nuit américaine. D'abord, c'est le MMA.
15: Voilà, voilà, terminé. Oh, le crochet gauche, fatal.
3: La victoire par KO, Clotilde, dès le premier round cette nuit d'un revenant.
16: Francis, the Predator, Ngannou.
3: Francis Ngannou, dit the Predator, comme le présente le maître de cérémonie dans la salle bondée cette nuit du Los Angeles Clippers, le club de basket, l'un des deux clubs de basket de Los Angeles. Victoire donc du Camerounais face au Brésilien Philippe Lins en MMA.
2: Le sport ce week-end, c'était aussi évidemment le ballon.
3: Oui, la victoire hier au bout du suspense de l'USM Alger en finale de la Coupe de la Confédération africaine. Ils ont perdu 1-0 chez les Égyptiens du Zamalek du Caire, mais c'était le match retour. Ils avaient gagné 1-0 à l'aller et ils ont gagné au tir au but. Finale ce soir, finale aller de la Ligue africaine des champions. Les Mamelodi Sundowns sud-africains reçoivent les Marocains de l'AS FAR de Rabat. C'est à 14h, temps universel. Et pour l'heure, il est 6h44 en temps universel. Vous êtes avec Clotilde Dumay.
2: Merci beaucoup Vincent Dublange.
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2: À 6h44 en temps universel, donc des milliers de manifestants hier à Montgomery dans le sud-est des États-Unis, dans l'Alabama, pour réclamer la protection du droit de vote des minorités. C'est une réaction à la récente décision de la Cour suprême qui a annulé avec sa majorité conservatrice un passage important du Voting Rights Act, cette loi de 1965 permettant notamment de mettre en place des circonscriptions avec une meilleure représentation des minorités. Et bien depuis ce revirement de la Cour suprême, plusieurs États du Sud comme l'Alabama, la Louisiane, le Tennessee, des États dirigés par des républicains, veulent retracer les cartes électorales pour diminuer le nombre d'électeurs issus de minorités et qui sont souvent démocrate, tout cela évidemment à quelques mois des élections de mi-mandat, manœuvre dénoncée donc par ces manifestants à Montgomery mais aussi à Selma, ville voisine et lieu historique dans la lutte pour le droit de vote afro-américain. C'est un reportage d'Edouard Maille.
17: La journée démarre dans une église afro-américaine. Derrière le pupitre, plus d'une dizaine de pasteurs qui dénoncent la régression du droit de vote des minorités. Et puis, l'élu démocrate au Congrès, Terry Sewell.
18: Ce qu'on voit depuis cette décision de la Cour suprême, c'est une offensive coordonnée pour effacer des avancées obtenues de haute lutte et pour faire taire la voix des Noirs et des minorités.
17: Plusieurs centaines de personnes se mettent ensuite à marcher en direction du pont Edmund Pettus. C'est sur ce même pont qu'en 1965, des militants ont réclamé l'accès aux urnes pour les Afro-Américains, dont une marche violemment réprimée par les autorités. Les images choqueront le pays et permettront de passer la loi sur le droit de vote. Quand Death Award tient une pancarte, j'enseigne l'histoire, je ne m'attendais pas à devoir la répéter.
19: J'ai eu la chance de connaître tous mes arrière-grands-parents et mes grands-parents. Et ils m'ont raconté à quel point c'était difficile. Ils ne pouvaient pas voter. Ils ne pouvaient pas entrer dans certains restaurants. Ils devaient boire à des fontaines réservées aux Noirs et elles n'étaient pas propres. Ils ne pouvaient jouer qu'à certains endroits. Ils ne pouvaient pas faire du vélo librement. Donc pour moi, ce moment est important. Il montre que ce pour quoi ils se sont battus ne peut pas être effacé. Cannot be erased. One more time as we bring out the elders,
17: keep it going. Un immense rassemblement était aussi organisé à Montgomery, ville où a prêché Martin Luther King et où le refus de Rosa Parks de céder son fauteuil dans un bus a lancé un immense boycott contre la ségrégation. Pour Ashley Edwards, perdre ses élus démocrates aura des conséquences pour les habitants de ces régions, régions souvent très touchées par les inégalités.
19: On a des taux d'illettrisme très élevés, des taux de pauvreté très élevés, des gens qui ne mangent pas à leur faim. Et moi j'ai peur que toutes ces politiques publiques censées aider les gens disparaissent si l'État de l'Alabama devient complètement républicain.
17: Pendant plusieurs heures, des personnes ont pris la parole, dont certains invités d'honneur, comme l'élu de New York, Alexandria Ocasio-Cortez.
20: Ce n'est qu'à partir de l'adoption du Voting Rights Act qu'on a pu avoir une démocratie dans ce pays.
17: Les organisateurs ont insisté pour voter en novembre prochain lors des élections de mi-mandat, espérant une vague bleue, soit une immense participation et victoire démocrate, et ainsi contrer les efforts des républicains qui veulent maintenir leur majorité au Congrès. Edouard Maille, Selma et Montgomery, RFI.
2: Et vous pouvez retrouver ce reportage sur RFI.fr.
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1: Clotilde Dumay.
2: Je vous rappelle les principales informations de ce dimanche 17 mai. C'est l'une des plus importantes attaques ukrainiennes en plus de 4 ans de guerre. La Russie assure avoir abattu plus de 500 drones au cours de la nuit. Au moins 3 morts en périphérie de Moscou. 14 régions visées au total. Le président Volodymyr Zelensky avait affirmé que l'Ukraine envisageait de frapper des sites pétroliers et militaires en réponse à l'attaque russe qui a tué 24 personnes cette semaine à Kiev. Israël, de son côté, poursuit ses frappes au Liban. Une vingtaine de villages touchés hier après de nouveaux nombreux appels à évacuer. Malgré le cessez-le-feu prolongé de 45 jours, l'État hébreu assure viser le Hezbollah, le mouvement chiite libanais pro-iranien, qui riposte en indiquant avoir frappé une cible militaire dans le nord d'Israël. Et puis Ebola en RDC, c'est une urgence de santé internationale selon l'OMS, l'Organisation mondiale de la santé, qui déclenche donc son deuxième niveau d'alerte le plus élevé face à cette nouvelle épidémie en RDC. L'Africa CDC, l'agence sanitaire de l'Union africaine, a fait état de 336 cas suspects et 88 décès vraisemblablement liés au virus. Un nouveau reportage après celui d'hier au Soudan du Sud, alors que le pays est secoué par un conflit entre les forces armées sud-soudanaises du président Salva Kiir et les forces de l'opposant Riek Machar. Hier, on était sur les ruines d'un hôpital de Médecins Sans Frontières complètement détruit à Lankien dans l'état de Jonglei. Eh bien, ce matin, on va aller à la rencontre des habitants de cette ville. Ils ont fui les violences et ont survécu tant bien que mal dans les forêts marécageuses avant de commencer à revenir à peu près au mois d'avril quand la situation s'est un peu stabilisée. De retour dans ce qui est devenu depuis une ville fantôme. Reportage à Lankien, donc, de Florence Mieto.
4: Jacob Dak, la trentaine, se remémore ce à quoi ressemblait Lankien avant que la ville ne soit complètement détruite par une invasion de l'armée gouvernementale début février.
21: Voilà, nous entrons dans le marché principal et à droite, vous pouvez voir le centre pour la jeunesse où les jeunes font normalement des activités pendant la journée.
4: Tout ce qu'il reste aujourd'hui du marché n'est que dévastation. Amas de tôles ondulés carbonisés, murs en terre à moitié effondrés.
21: Lankien était une belle ville, mais maintenant, vous voyez bien, tout a disparu. Il n'y a pas de magasin, pas de clinique, pas d'eau, tout a été détruit. Il n'y a rien dans ce marché de Lankien qui puisse aider la communauté.
4: Et pourtant, poussés par la faim et les conditions extrêmes de survie dans les forêts marécageuses, les habitants de Lankien reviennent, espérant que le conflit ne va pas reprendre. Au milieu des ruines du marché, on distingue deux ou trois groupes d'hommes en train d'ériger des structures en bois. Parmi eux, Osma Djok, 28 ans, un commerçant de Lankien.
22: J'ai perdu tout ce que je possédais dans le conflit. Mon magasin a été détruit et pillé. Même ma maison a été pillée puis brûlée. En plus, j'ai perdu tout l'argent liquide que j'avais économisé. Il m'a été volé lors de l'attaque. Maintenant, je reconstruis mon magasin avec mes frères. Nous allons reconstruire le marché. Car lorsque les denrées seront à nouveau acheminées et proposées à la vente, encore plus d'habitants vont revenir, j'en suis persuadé.
4: Oth espère aussi le retour des ONG. Mais la fermeture définitive de l'hôpital MSF annoncée début mai et le manque de nourriture malgré la reprise des distributions du programme alimentaire mondial ne font que perpétuer la souffrance des habitants. Après avoir fui Lankien, Nyantio Mabil, une femme de 35 ans, s'est réfugiée à Niatim, un camp de déplacés improvisé situé à une vingtaine de kilomètres de la ville, bloqué de tout accès humanitaire par les autorités de Djouba.
23: À Niatim, nous avons beaucoup souffert. Nous n'avions que des feuilles, des nénuphars et des fruits sauvages à manger. Beaucoup de gens sont morts de faim. Ceux qui ont détruit notre ville, notre hôpital, notre marché, ceux qui ont même cassé notre puits ne doivent jamais revenir. C'est à cause d'eux que nous sommes dans cette situation atroce. Voilà ce que nous voulons, nous les femmes et les mères de Lankien, qu'ils nous laissent tranquilles.
4: Fin avril, l'ONU a fait part d'un risque de famine dans les zones les plus touchées par le conflit. Le blocage de l'assistance humanitaire a été en partie levé par les autorités de Djouba. Florence Mieto, de retour de Lankien, RFI.
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2: Sur les smartphones, justement, qu'est-ce qui fait réagir les réseaux sociaux dernièrement? Vous le savez, on pose la question chaque semaine à des jeunes originaires du monde entier. Et ce dimanche, Moustapha, 19 ans, veut parler des coupures d'électricité récurrentes au Mali. Il y a quoi sur tes réseaux? C'est avec Coralie Pierret.
25: En 2026, on va venir parler de courant encore. Non, ça m'énerve jusqu'à j'ai envie de me tirer les cheveux.
26: Ce que vous entendez, c'est une scène que l'on retrouve souvent sur les réseaux sociaux de Moustapha. Quelque chose entre le comique et le découragement. C'est souvent drôle, et puis en fait, pas tant que ça.
25: Nul plus nul, multiplié par nul.
27: Là, il a craqué.
26: Dans cette vidéo, un jeune se filme face caméra. Il est dans le noir. L'électricité vient de couper.
25: Voici le brancheur du pays.
5: À Bamako, la coupure d'électricité, généralement, bon, ça ne prévient pas. De 6h jusqu'à 16h, 18h, il n'y a pas d'électricité. Ça, c'est avant que je ne quitte Bamako, mais là, je pense que c'est encore pire.
26: Aujourd'hui, Mustapha est étudiant à Bruxelles, en Belgique, et les coupures de courant ne font plus partie de son quotidien. Mais jusqu'à l'année dernière, il vivait à Bamako, la capitale malienne, où il fait très chaud.
5: Bon, moi, j'utilisais des ventilos chargeables, mais gare à toi si tu ne branches pas ton ventilo dans la journée, gare à toi.
26: Au Mali, la production d'électricité dépend largement du carburant. Mais le carburant se fait rare. À cause des conflits lointains, la guerre au Moyen-Orient, le blocage du détroit d'Ormuz, mais aussi à cause des conflits locaux. Depuis septembre, les djihadistes du JNIM, un groupe lié à Al-Qaïda, bloquent les arrivées des camions-citernes dans le pays. Alors, pour supporter les coupures, on en fait des blagues sur les réseaux.
5: La description sur courant nana, c'est-à-dire le courant est des retours. Alors sur la vidéo, on voit un filtre sur son visage qui élargit un peu les lèvres, grossir les yeux, qui donne une impression clown. C'est un peu drôle. Il y a même certains qui reprennent une chanson de Oumou Sangaré. C'est une chanteuse malienne. Le titre, c'est Saya. La personne a interprété la chanson, change le mot Saya par Kurantike, c'est-à-dire la coupure du courant Bambara.
26: Faire des vidéos, c'est aussi pour certains une façon de critiquer les autorités de transition. Elles se maintiennent au pouvoir sans élection depuis le coup d'état militaire en 2020. Kurantike djugoyara de.
5: Wallahi Kurantike djugoyara. Sur la vidéo, on voit un monsieur avec un cagoule et des lunettes. Il a peur des représailles, donc il préfère ne pas montrer son visage.
26: Alors, face au mécontentement général, les comptes pro-pouvoir tentent des explications.
6: Pourquoi autant de coupures d'électricité au Mali ?
26: Mais ces vidéos passent sous silence une partie du problème. La vétusté des infrastructures et la mauvaise gestion de l'entreprise publique.
7: C'est une catastrophe totale.
26: EDM, qui devient sur les réseaux un personnage à part entière, qu'on blâme, évidemment.
5: Comme si on parlait de quelqu'un qui ne fait jamais du bien, on les critique tout le temps, c'est le monopole de tous les problèmes. Voilà.
26: On retrouvera Mustapha dans un prochain épisode. Y a quoi sur tes réseaux ? On vous dit à la semaine prochaine.
2: Merci beaucoup Coralie Pierret. Allez, le journal international dans quelques minutes sur RFI. Mais d'abord, une rencontre avec une artiste céramiste. Elle s'appelle Claire Briand et elle façonne des pièces uniques en pratiquant la cuisson au feu de bois. 100% création, c'est signé Maria Afonso.
8: La création, c'est une voie. Parfois, c'est difficile de l'apprivoiser. J'aime à m'asseoir et à me taire et à contempler les choses et attendre qu'elles viennent à moi. Et il y a d'autres fois, elles me submergent.
10: Claire Briand, artiste céramiste.
8: L'atelier nous accapare. On se retrouve face à nous-mêmes. Ce chemin d'introspection, il s'inscrit dans le quotidien. Autant nos émotions nous appartiennent, autant il y a toujours une part d'elles qui est collective. Et c'est ça qui m'intéresse, c'est ce moment où je disparais pour appartenir à tous.
10: Initialement conteuse et guide conférencière, sa vie bascule en 2005 lors d'un séjour aux États-Unis où elle découvre la céramique. La terre devient son langage, sa façon d'être au monde. Autodidacte, elle crée son atelier en 2010, privilégiant une approche intuitive, organique et respectueuse de la terre. La collecte de matériaux naturels, puis l'assemblage de ces matières, lui permettent de réaliser une pièce unique qui est le reflet d'une nature qui elle-même évolue.
8: Dans la nature même, les filons changent. J'avais par exemple un filon dans une vieille carrière abandonnée, en plein milieu de la forêt de Brocéliande. Il fallait marcher pendant une heure et revenir avec son sac plein. Un jour, il y a eu un énorme orage et l'éclair est tombé là où j'allais chercher ma terre. Et le pan s'est effondré et le filon est désormais disparu. Donc j'ai gardé précieusement les derniers grammes jusqu'à ce qu'il n'y en ait plus. On est dans ce mouvement du vivant tout le temps.
10: Déçue par ses cuissons au gaz, un processus rigide et désincarné, Claire Briand pratiquait la cuisson au feu de bois en construisant un four expérimental. Après avoir cuit seule pendant 5 ans, elle rencontre Cyril Denry, maître d'art céramiste, avec qui elle construit un four à bois pour des cuissons à deux.
8: Pour moi qui n'ai jamais eu aucune velléité de propriété ni de sédentarisme, c'est compliqué d'imaginer de construire un four à bois de cette ampleur. Et lui, par contre, il avait déjà organisé sa vie dans ce sens-là. Il lui manquait le binôme, donc on s'était bien trouvés. Quand les pièces sont sorties du four, on identifie très clairement nos deux travaux. Et en même temps, elles exposent une sensibilité commune. Parce qu'il ne s'agit pas de faire du feu, il s'agit de

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0: 1818. Un texte de Thibaut Dubreuil sur une lecture de Rémi Clenet. Intercalaire poétique « Que sommes-nous ?» Un texte de Jean-Albert Mazot sur des lectures de Corentin Boutou.
1: Nous sommes au début du siècle de la vapeur et à la fin des aventures napoléoniennes. Et avant qu'on ne résume Géricault à son radeau de la Méduse et à la peinture de chevaux, cette estampe rappelle combien cet homme, qui n'avait pas même 30 ans lorsqu'il confia son dessin à la pierre, maîtrisait l'art de rendre le mouvement dans un espace minuscule. Au centre, deux hommes, l'un est noir, l'autre blanc. Ils occupent la moitié de l'image. On les croirait sur un ring, mais la scène se passe en extérieur, sur un espace sableux délimité par un blanc qu'on voit jaune. Derrière eux, juste ici, des hommes couchés les contemplent. On comprend que sous peu, ils se lèveront. D'abord parce qu'ils sont trop près des boxeurs et qu'ils risquent de prendre un mauvais coup, ensuite parce que la tension va monter et qu'il faudra encourager son favori. La position des deux boxeurs est en miroir. Jambes écartées, genoux légèrement fléchis, ils penchent le buste vers l'arrière et les quatre bras indiquent la garde, comme s'ils posaient pour un photographe. Seules les jambes sont couvertes, et il y a ici quelque chose d'intrigant dans leur tenue, car ces hommes sont vêtus de pantalons à pont, un vêtement plutôt porté par l'élite. Leurs torses, leurs bras sont libres, dévoilant des musculatures impressionnantes, relief de biceps, de deltoïdes et de tablettes qui feraient bien des envieux. On les voit de trois quarts, parfaitement campés sur leur position, et dans l'image, leurs visages sont fermés, très serré, prêt à en découdre, mais pas encore. Pas maintenant, semble nous dire Géricault, qui pense et grave ces deux hommes comme il l'aurait fait de deux danseurs dans un menuet pour nez écrasé, une valse d'uppercute, avant que ne s'ouvrent les premières mesures. Dans cette image figée, on sent pourtant la violence qui va se déchaîner. À moins qu'on ne se soit déjà donné des coups auparavant, mais nulle trace de sang sur l'estampe, pas de fatigue visible. Seul le mouvement soudainement figé intéresse l'artiste. Premier round ? Second round ? En tout cas, on ne se bat pas pour de faux, c'est certain. Un groupe d'hommes à droite, juste ici, semble prendre les paris auprès d'un bookmaker portant un chapeau. Géricault a posé les deux boxeurs légèrement en hauteur, les faisant apparaître comme des géants face au public. Et l'esthétique du noble art est ici pleinement rendue dans ce qu'il a de beau et de sauvage à la fois. À moins que non, à moins que le combat n'ait pas encore débuté et que la position des bras en croix des deux boxeurs ne soit une forme de salut, un signe de respect, cet instant posé et silencieux précédant le mouvement que déjà on devine, faisant se déchaîner l'imagination et notre fascination pour la castagne.

0: Un homme marchait. Dans le désert, il ouvrit une porte et tomba dans la mort. Que sommes-nous ?
1: Petite. Des textes de Thibaut Dubreuil sur des lectures de Louise-Michel Vautrin, Bertrand Chollet et Rémi Clenet.
2: J'aurais aimé être cette petite fille. Elle vient d'entrer au collège où elle réussit brillamment dans toutes les matières. Toutes, sauf en maths, où rapidement son professeur demande un rendez-vous à ses parents. La situation n'est guère brillante. La gamine ne dépasse jamais les notes de 5 sur 20. Et le plus inquiétant, c'est qu'elle a du mal avec les additions et les soustractions. Ce sont des opérations simples que normalement on maîtrise en primaire déjà, rappelle l'enseignant qui lui conseille des cours de soutien, sous peine de voir s'accumuler les lacunes. De retour

0: à la maison, les parents sont dépités. Ils n'ignoraient rien des difficultés de leur enfant dans cette matière, mais la faiblesse des résultats les inquiète. « C'est pourtant pas compliqué », répète le père, qui à maintes reprises a tenté d'expliquer à sa fille comment additionner et soustraire. Mais la fillette ne pige pas, annonçant toujours qu'elle a enfin compris, mais personne n'y croit. En douce, elle a confié à sa grande sœur qu'elle ne voit pas l'intérêt d'aligner des chiffres qui ne correspondent rien de précis. Le dimanche suivant, les parents participent au vide-grenier du village. Le père a entassé dans le break familial une foule de choses inutiles. La mère a fait le tri dans les placards. Et les voici, déballant un tas d'objets hétéroclites, des vêtements, de la vaisselle, des outils, sur les tables du gymnase municipal. La fillette est là aussi, qui a sorti de son armoire quelques vieilles poupées abîmées, qu'elle a posées sur le devant et une collection de cartes Pokémon, dont elle a bien l'intention de se débarrasser. Ses parents lui ont promis un téléphone portable, mais le contrat, c'est qu'elle doit en payer la moitié. Rapidement, le gymnase se remplit de flâneurs et de chineurs, flairant la bonne affaire. C'est alors qu'un garçon s'approche du stand parental. La petite fille s'est installée en bout de table, tout à gauche, afin de mettre ses cartes en valeur. Le garçon la salue, puis commence à regarder les cartes, dont certaines vendues à l'unité sont recherchées et bien trop chères pour lui. « Combien ça fait ce paquet ?»«
1: 7 euros, » répond la fillette.
0: « C'est trop cher, ça irait 5 euros ?»«
1: Comment ça? Tu veux négocier ?»«
0: Eh bien maintenant, c'est 10 euros le paquet !»
1: Penaud, le garçon sortit son billet et l'affaire fut conclue.

J'aurais vraiment aimé être cet homme. Il enseigne l'histoire-géographie dans un collège de banlieue défavorisé. 3 ans déjà qu'il est là, et il sait qu'il en a encore pour de nombreuses années, avant de pouvoir traverser le périph' ou, mieux encore, rejoindre sa Charente natale. Mais il croit à la transmission, au pouvoir de l'enseignement, à la culture, au rôle émancipateur de l'école. Régulièrement, il développe de nouvelles activités pour ses élèves, entraînant parfois à sa suite des collègues d'autres matières. Il y croit, même si rien n'invite vraiment à l'optimisme. Le monde autour de son établissement est laid. Bretelles autoroutières, dalles minérales, commerce en perdition, trafic en tout genre, intrusions parfois. Il découvre un jour avec stupéfaction que la presque totalité de ses élèves n'a pas vu la tour Eiffel. De près, ajoute-t-il à un de ses collègues. Tu te rends compte? Leur quotidien, leur avenir même, se limite au bar et autour, au souterrain et au parking. Son collègue lui suggère alors une sortie. Paris, c'est juste à côté, il y a quoi? 45 minutes de métro pour se rendre au centre? Pourquoi ne pas partir à la journée? On annonce du soleil, on pique-niquera dans un square. Qu'en dis-tu? L'homme se saisit de l'idée. Rapidement, il organise une visite et réserve des places pour le musée d'Orsay. Mais le musée n'est pas la seule destination. Il souhaite marcher aussi, flâner dans la ville avec ses élèves, leur faire voir autre chose. Le beau, la délicatesse des immeubles Napoléon III, l'harmonie des grands boulevards. La Samaritaine, peut-être, elle vient de rouvrir. Les quais, s'ils ont le temps. Se changer les idées, respirer un peu en quittant pendant quelques heures la banlieue. Ce jeudi-là, ils sont donc 2 accompagnateurs à déambuler dans Paris au matin avec cette classe de 4e, 28 élèves, un peu surpris de se retrouver là. Et puis, à 14h, entrer dans le musée d'Orsay. Les élèves ont du travail, des recherches en art plastique, un questionnaire en histoire vite distribué. Rendez-vous à 16h sur le parvis devant l'entrée principale, on récupérera votre travail. Et le groupe se disperse joyeusement. Les 2 profs laissent la classe déambuler dans le musée, répondent parfois aux questions. Non, il est interdit de manger. Oui, ils peuvent se servir de leur portable. Certains immortalisent la visite par des photos de groupe, d'autres flashent des QR codes pour en savoir plus sur tel peintre, sa technique, une époque. 2 heures plus tard, les enseignants retrouvent des élèves bavards sur le parvis. Visiblement, la visite leur a plu. Ils échangent des sourires avec certains d'entre eux, les questionnent rapidement, récupèrent les fiches griffonnées, puis entreprennent de compter les élèves. Il en manque un. Rapidement, on l'identifie. C'est une fille discrète, un peu rêveuse. Mais elle s'est pas rendue compte de l'heure, c'est certain. Un appel téléphonique d'une copine reste sans réponse. C'est bien la peine d'avoir un portable, râle le prof d'art plastique. Le temps presse, on doit être rentré pour 17h. Alors l'homme décide de revenir dans le musée. Soudain, alors qu'il avance d'un pas rapide, l'angoisse le saisit. Il échafaude des scénarios, il imagine que la gamine a filé en douce, qu'elle est coincée dans les toilettes, qu'elle s'est trompée de groupe. Elle est tellement tête en l'air. Quand soudain, il la voit. Son élève est fixé devant une toile de Degas. La petite danseuse de 14 ans. Elle est immobile, comme pétrifiée. Seuls ses yeux roulant sur la toile donnent un semblant de vie à son corps. L'homme s'approche. Il ne veut pas la surprendre et n'a pas non plus l'intention de la réprimander. Il s'amuse à voir son élève user son regard sur ce tableau et d'une voix douce lui chuchote « Il va falloir y aller ». Vous vous rendez compte, monsieur? Ce tableau est dans le manuel d'histoire, lui dit-elle, sans même le regarder.

Aurais-je aimé être cet homme ? Il occupe un poste de comptable dans une multinationale où ses compétences, valorisées par son entreprise, lui ont permis de grimper dans la hiérarchie. Lui qui n'a que le bac se voit verser un salaire conséquent et il profite de pas mal d'avantages. Sa femme, diplômée d'une grande école, est cadre dans une autre multinationale. Cette femme, il a mis plus d'un an à la séduire et dans son regard, on lit toute l'admiration qu'il lui porte. Mais en 2018, la situation de la femme se dégrade. Son entreprise rencontre des difficultés. Une charrette est proposée à certains cadres avec un gros chèque à la clé. La femme accepte. Le chèque soldera le crédit de la maison et elle pourra enfin réaliser son rêve de petite fille, devenir professeur des écoles. La femme est brillante, elle réussit facilement le concours et bientôt se voit confier une classe dans une école qui, par chance, n'est pas très éloignée de son domicile. Elle a passé ses vacances à préparer des cours et sa première rentrée se fait sans trop d'appréhension. Devant sa réussite, la confiance qui l'anime, son allant, l'homme est encore plus en admiration devant sa femme. Il la sent heureuse dans ce nouveau métier même s'il la voit moins souvent qu'avant, surtout le samedi où elle bosse ses cours. Il se félicite quand même de voir que leur vie n'a pas vraiment changé. Ils partiront au ski cet hiver, aux Seychelles en mai prochain. Ah non, pas en mai, il n'y a pas de vacances scolaires. Lui qui n'aime pas le changement devra revoir ses plans. À la fin du mois de septembre, l'homme se connecte sur le compte bancaire du couple. Il constate avec gourmandise qu'une prime vient de tomber. 3000 euros. Il comptait justement remplir sa cave. Et il lit aussi qu'une somme vient d'être versée à sa femme. « Tu as touché une avance sur ton salaire », lui lance-t-il. « Combien ?»« 1478 euros », annonce-t-il en riant, « et 12 centimes !» La femme sort alors de son bureau. Elle a sur le visage un air gêné qui bientôt se transforme en sourire moqueur. Puis elle penche la tête de côté et tend ses bras légèrement fléchis, paume ouverte, marquant par ce geste comme une évidence, presque une fatalité, avant de revenir à son travail. L'homme ne saisit pas, dont les yeux passent inlassablement de l'écran de l'ordinateur à la porte du bureau à présent refermée.

0: Un homme marchait dans le désert. Il ouvrit une porte et tomba dans la mort. Que sommes-nous ?
1: Les voleurs de temps. Un texte de Stéphane Padovani sur une lecture de Corentin Boutou.
0: Rien ni personne ne semblait pouvoir arrêter la secte des voleurs de temps. Ils avaient compris ce que le commun des mortels sait aussi, mais oublie trop souvent. Que le temps est une ressource, au même titre que l'eau, la terre, l'air que nous respirons, sans oublier ces satanées énergies fossiles. Ils s'étaient donc fait une spécialité de dérober aux gens leur temps. Substance qui traverse et transcende tous les autres biens de ce monde. Dans une démarche inverse à celle de Prométhée, il s'agissait de voler le temps aux humains. Le temps brûlant des passions, le temps lumineux du savoir, le temps chaud et nourrissant des sentiments, le temps crépitant de la joie, le temps incandescent des arts, le temps phare dans la tempête, le temps bougie dans la nuit. Le voler, oui, sans aucun scrupule, aucun, pour le donner aux dieux. Non pas cette bande de statues décrépites cuvant le passé dans un hôtel minable du mont Olympe, ni les dieux tyranniques des monothéismes, mais de plus récents objets de culte ayant la capacité, sinon de s'extraire du temps, du moins de l'assimiler, comme on assimile une nourriture. Dans un processus de constante digestion, d'irrépressible transmutation. Qui était cette secte ? Comment s'y prenait-elle ? De bonnes questions, mais peut-être pas aussi essentielles qu'il y paraît. Car les process mutent aussi très vite à cette époque. Les agents se ressemblent finalement et sont interchangeables. Restent les conséquences de ce vol organisé. Des journées passées de 24 heures à 12 heures à peine. Dans le siphonnage numérique à l'échelle de la planète, des années réduites à 180 jours approximativement, alors que la rotation de la Terre sur elle-même et son orbite solaire n'ont pas bougé. S'ensuivirent de multiples troubles dans les populations, physiques, psychiques, sociaux, économiques, dont le recensement et les analyses, certaines fouillées et d'autres à la hussarde, se noyaient dans cette nouvelle temporalité du présent permanent. Tout cela était à peine pointé que déjà dépassé. La péremption des faits et des points de vue se resserrait plus vite que celle des produits frais dans les supermarchés. Des start-up proposèrent alors des bulles de temps virtuelles au sein d'une nature en 3D, à 360 degrés, livrées en 7G, couplées à des simulateurs sensoriels. Cela fit fureur un moment, à mesure que le climat, pris d'une frénésie toute humaine, d'un hubris de vengeance, faisait pâlir les plus extrêmes des collapsologues. Ici et là, demeuraient encore, non pas des bulles, mais des niches spatio-temporales. Quelques tribus éparpillées nidifiaient dans l'arbre du temps, dans ses branches, son tronc, à ses racines. Cette entité végétale, organisme inattendu, synthèse de toutes les espèces arboricoles connues, se développait de façon exponentielle en perpendiculaire de la toile, recouvrait peu à peu de ses ramures immenses la couverture virtuelle elle-même qui nous masquait les sols, les eaux, les corps et les langages au profit d'un algorithme fou, dévoreur de temps et de vie, monstre saturnien du profit, qui s'était cru omnipotent et immortel. Car l'arbre du temps poussait. Poussait sans cesse, s'étendait, s'enracinait de plus belle, se ramifiait de tous les côtés, lançait graines et spores à la volée furieuse des typhons qui ne pouvaient l'abattre, si bien que ces cyclones finirent par s'épuiser, se calmer, redevenir souffle et brise. La secte des voleurs de temps voulut contre-attaquer, mais l'écorce de l'arbre était devenue adaptable elle aussi, mutante. Sa structure absorbait tous les coups, les esquivait ou les renvoyait comme une balle à ses assaillants, rendait inerte leur virus. Les voleurs ne trouvèrent plus nulle part de nourriture à offrir à leurs dieux et dont ils pouvaient eux-mêmes se gaver en retour. De disette en disette, de jeûne en jeûne, leur appétit se réduisit à l'essentiel. Ceux qui ne se mirent pas un canon dans la bouche lors des glorieux krach boursiers apprirent à se nourrir autrement. Et l'humanité regarda autour d'elle, changea ses rythmes, prit le son du vivant et redécouvrit le temps.

0: Un homme marchait dans le désert. Il ouvrit une porte et tomba dans la mort. Que sommes-nous ?
1: Devant, il y eut peut-être une vision première essayée dans la fleur, une lithographie d'Odilon Redon de 1883. Un texte de Thibaut Dubreuil sur une lecture de Sacha Dubreuil.
2: Si on doit donner le nom d'un maître de la lithographie, c'est bien celui-ci, Odilon Redon. Cet artiste, qui restera en grande partie incompris durant sa carrière, est aujourd'hui reconnu comme un lithographe d'exception, dont les visions hallucinées ont immédiatement plu aux dadaïstes, puis à André Breton, dont le groupe des surréalistes qu'il menait en a fait un de ses membres, même si Redon était déjà mort à cette époque. Redon a surtout gravé ses rêves. Son rapport à la pierre fut, comme pour certains photographes, une unique relation entre lui et lui, et dont le partage avec le public, même averti, fut délicat tant il est intime. Dans « Il y a eu peut-être une vision première essayée dans la fleur », extraite de la série Les Origines, composée de 8 estampes aujourd'hui introuvables, on regarde et on est littéralement aspiré par cet œil qui se tient au centre et dont le globe oculaire fixe le haut. De grands cils surmontent l'unique paupière et tout autour, des gris et des noirs pelucheux et rugueux évoquent le fond de l'univers. Un sol d'exoplanètes, un sable des origines couvert de cailloux, de scories innommables. La perspective nous aspire vers le fond, mais ici, point de danger de tomber dans un trou noir. L'œil clair et blanc nous repousse, nous laisse là, dans cet entre-deux, cet entre-monde, celui du rêve et de la pleine conscience, du songe et de la réalité mêlée et emmêlée. L'œil n'émerge pas du fond, comme dans une manière noire, il est posé et ne nous regarde pas. Chacun y lira ce qu'il est venu chercher. Le silence de l'espace, le repos de la nuit, une vision du retour aux origines de l'univers, l'œil d'un dieu se détournant des affaires du monde, une cellule dans un utérus appelée à la vie par la femme qui le porte et qui soudain s'interroge sur cette voix qui le nomme. Un démon, confiné, prêt à surgir, mais qui ne nous a pas vus. Pas encore. Toute certitude est dans les rêves, écrivait Huysmans. Et puis, ces noirs qui faisaient l'admiration de Degas. Les noirs de cette estampe sont innombrables et renouvellent le genre. Ils sont déjà, avant le dessin, une invitation à méditer et à y revenir encore et encore et encore, à vouloir en percer le silence sans jamais y parvenir.

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1: Bonjour et bienvenue à ceux qui nous rejoignent sur RFI, 11h TU, 13h ici à Paris, l'heure du journal.
2: Gilles Moreau.
1: En plus de 4 ans de guerre, la Russie affirme avoir connu l'une des pires attaques ukrainiennes. Près de 600 tirs de drones ont fait au moins 4 morts et des blessés. Depuis hier soir, Moscou et sa région ont été particulièrement touchés. Le point dès le début du journal. Une urgence de santé publique de portée internationale. C'est ainsi que l'OMS qualifie la nouvelle épidémie d'Ebola qui frappe la République démocratique du Congo et l'Ouganda. Plusieurs autres pays de la région sont en état d'alerte. En Espagne, des élections régionales ont lieu ce dimanche en Andalousie. Scrutin test pour le Premier ministre Pedro Sanchez. Dans ce journal aussi, un ancien ministre vénézuélien extradé aux États-Unis. Nouvelle illustration de la coopération entre Caracas et Washington. La Russie donc dit avoir essuyé l'une des attaques les plus massives en plus de 4 ans de guerre contre l'Ukraine. Attaque en plusieurs vagues déclenchées hier soir, 3 jours après des frappes meurtrières sur la capitale ukrainienne auxquelles Kiev avait promis de répondre. Moscou et sa région ont été particulièrement touchés par cette riposte. La Russie fait état de centaines de drones ayant tué 4 personnes en périphérie de Moscou et une autre dans la région de Belgorod. Les précisions sur place à Moscou de Jean-Didier Revoin.
3: À quelques kilomètres au nord de Moscou, une femme a perdu la vie dans les décombres de sa maison. Touchée par un drone ukrainien, les débris d'un autre drone neutralisé par la défense aérienne.

0: 14 régions russes ainsi que les mers Noires et d'Azov ont été prises pour cible lors de cette attaque bien supérieure aux quelques dizaines de drones, le plus souvent interceptés dans le ciel russe par la défense antiaérienne. Cette attaque d'une ampleur rarement constatée est intervenue 3 jours après les frappes meurtrières sur Kiev, auxquelles les autorités ukrainiennes avaient promis de riposter. Jean-Didier Revoin, Moscou, RFI.
1: Et j'ajoute le commentaire ce matin du président Volodymyr Zelensky. Il juge, je cite, entièrement justifié cette attaque de drones ukrainiens. Une urgence sanitaire de portée internationale, mais sans répondre aux critères d'une pandémie. C'est ainsi que l'OMS, l'Organisation Mondiale de la Santé, qualifie la nouvelle épidémie d'Ebola qui frappe la République démocratique du Congo ainsi que l'Ouganda. L'organisation a déclenché ce matin son deuxième niveau d'alerte internationale le plus élevé. De son côté, l'agence sanitaire de l'Union africaine, l'Africa CDC, a recensé 88 décès vraisemblablement dus au virus sur 336 cas suspects. Par ailleurs, le ministère congolais de la Santé a démenti l'information selon laquelle un cas d'Ebola a été confirmé à Kinshasa, comme cela avait été annoncé par l'Organisation mondiale de la Santé. Un invité pour faire le point tout à l'heure dans RFI Midi vers 14h15, Sylvain Bèze de l'Institut Pasteur à Lyon, un spécialiste des infections virales émergentes. Dans l'immédiat, direction l'Espagne où des élections régionales ont lieu ce dimanche en Andalousie. Un scrutin test pour le Premier ministre Pedro Sanchez après plusieurs revers politiques et à un an des élections générales. Les grands enjeux de ce scrutin en Andalousie avec Muriel Paradon.
2: En Andalousie, Pedro Sanchez joue gros. Cette région du sud de l'Espagne représente près de 20% de la population du pays et a été pendant 40 ans un bastion du Parti Socialiste. Depuis 2019, elle a basculé à droite avec le Parti Populaire qui devrait, selon les sondages, rester au pouvoir. L'enjeu sera de voir si le PP conservera sa majorité absolue au Parlement andalou ou s'il sera contraint de gouverner avec Vox, le parti d'extrême droite en pleine ascension. Le score du Parti Socialiste sera bien sûr scruté à la loupe. Le parti de Pedro Sanchez pourrait enregistrer le pire résultat de son histoire dans cette région symbolique. Il a déjà subi plusieurs revers dans d'autres élections régionale ces derniers mois. Ce scrutin en Andalousie intervient en tout cas à un an des élections générales en Espagne et a donc valeur de test pour le Premier ministre. Si Pedro Sanchez bénéficie d'une bonne image sur les dossiers internationaux, il est affaibli par des scandales de corruption touchant son entourage et reste très impopulaire.
1: Muriel Paradon, un incendie s'est déclaré aux Émirats Arabes Unis près d'une centrale nucléaire. Abu Dhabi annonce que le feu a pris suite à une frappe de drone près de cette centrale de Baraka. C'est son nom, sans faire de blessés ni provoquer de hausse de radioactivité. L'armée israélienne est à nouveau intervenue au Liban ce matin malgré la trêve en vigueur. De sources libanaises, ces frappes ont visé l'est et le sud du Liban. Les États-Unis avaient pourtant annoncé vendredi, lors d'une deuxième journée de pourparlers entre Israël et Beyrouth à Washington, la prolongation de la trêve devait expirer ce dimanche, prolongation de 45 jours. Le Hezbollah rejette ces négociations directes entre le Liban et Israël. Et maintenant, ce nouveau signe de la coopération du régime vénézuélien avec Washington. Alex Saab, un homme d'affaires vénézuélo-colombien, a été expulsé ce week-end vers les États-Unis. Il a été pris en charge par la DEA, l'agence américaine de lutte antidrogue. François-Damien Bourgerie, bonjour.
3: Bonjour.
1: Ce proche de l'ancien président Maduro était devenu ministre en 2024 avant de tomber en disgrâce lors de l'arrivée au pouvoir de Delcy Rodriguez, l'actuel chef de l'État par intérim.
4: Oui, l'histoire d'Alex Saab, c'est celle d'un modeste vendeur de porte-clés colombien devenu entrepreneur à succès avant de s'imposer comme un intermédiaire clé du régime vénézuélien à l'international, d'abord via l'importation de matériel de construction puis de denrées destinées au programme d'État de distribution alimentaire. Un programme éclaboussé par des accusations de corruption. Alex Saab est poursuivi par la justice états-unienne pour détournement d'aide alimentaire au profit de Nicolas Maduro et de son gouvernement. Nous sommes alors en 2019. L'homme d'affaires finit par être arrêté au Cap-Vert avant d'être extradé puis emprisonné aux États-Unis. À l'époque, le régime Maduro lance une grosse mobilisation pour obtenir sa libération. Création d'une fondation, graffiti, manifestation. Alex Saab est libéré au bout de 3 ans dans le cadre d'un échange de prisonniers. Il est accueilli en héros à Caracas et nommé ministre des Industries et de la Production Nationale. Mais l'enlèvement de Nicolas Maduro le 3 janvier dernier, l'accession au pouvoir de Delcy Rodriguez entraîne sa chute. À la demande de Washington, Alex Saab est placé en détention. Il s'apprête aujourd'hui à rejoindre son ancien allié dans les prisons états-uniennes.
1: Merci François Damien.

0: Bourgerie en direct dans ce journal. Au Pérou, la fin d'une longue attente. C'est ce dimanche que doivent être proclamés les résultats officiels du premier tour de la présidentielle des 12 et 13 avril. Le second tour doit opposer la candidate de droite Keiko Fujimori à celui de la gauche Roberto Sanchez. Déjà, le candidat ultra-conservateur conteste. Il exhorte les autorités péruviennes à organiser une nouvelle élection dans les 48 heures. À Giorgia Meloni, la présidente du Conseil italien, a annulé un déplacement qu'elle devait faire à Chypre pour se rendre au chevet de personnes blessées hier à Modène, des personnes renversées en plein centre-ville par un automobiliste ayant des antécédents psychiatriques. Il y a 8 blessés, dont 4 grièvement. Une femme a dû être amputée des deux jambes. En football, on joue ce dimanche la dernière journée de Ligue 1. Tous les matchs se dérouleront en même temps. Il n'y a plus de suspense pour le titre de champion qui revient cette année encore au Paris Saint-Germain alors que Lens est assuré de finir deuxième. En revanche, la bataille pour les qualifications Coupe d'Europe continue de faire rage. Enfin, c'est Dara, la candidate de la Bulgarie, qui a remporté le 70e concours de l'Eurovision organisé hier soir à Vienne, en Autriche. Un concours marqué par la polémique autour de la présence israélienne. Pour le reste, la soirée a été conforme à ce que propose habituellement l'Eurovision. Kitsch, paillettes et délire en tout genre, sans jamais se prendre trop au sérieux. Olivier Roger, c'est d'ailleurs la première qualité de la chanson Bangaranga qui a remporté les suffrages.
1: En argot jamaïcain, Bangaranga signifie à la fois la fête et la folie, ce qui résume parfaitement le show proposé par Dara, 27 ans, un dance hall balkanique aux allures de lambada survitaminé. Durant plus de deux heures, le public aura eu droit à sa dose de kitsch, de show déjanté ou juste étrange, un chanteur israélien francophone, un maltais en mode crooner, un albanais spectral et grandiloquent, ou encore un norvégien mimant Freddy Mercury, mais sans la voix. Et comme chaque année, le vote du public est venu bouleverser les pronostics. L'Australie et la Finlande, grands favoris, repartent bredouille, tout comme la Française Monroe.
0: Voilà pour ce reportage d'Olivier Roger qui a suivi pour nous le concours de l'Eurovision. C'est la fin du journal. Très bonne journée à notre écoute. Elle continue avec l'atelier des médias. Il est pratiquement 13h10 ici à Paris.
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1: RFI, bonjour, 16h en temps universel, bonsoir, 18h ici à Paris.
2: Nicolas Brousse.
1: Les Émirats Arabes Unis ne connaissent pas l'origine des attaques, mais elles sont marquantes. L'une d'entre elles a provoqué ce week-end un incendie près de la centrale nucléaire de Baraka. C'est grave, mais pas d'accident nucléaire à redouter pour autant, nous dirait une spécialiste. Au Pérou, un mois après le scrutin, on connaît enfin qui affrontera Keiko Fujimori au second tour de la présidentielle. C'est le candidat de la gauche rurale, Roberto Sanchez. Élection ouverte, les deux candidats divisent. Il a commencé vendeur de porte-clés avant de devenir l'un des hommes les plus puissants du Venezuela. Mais Alex Saab va rejoindre les prisons américaines où se trouve son allié Nicolas Maduro, ex-président exfiltré par les États-Unis. Et puis à Cannes, projection d'un des rares gros films américains de la sélection officielle, Paper Tiger de James Gray, réalisateur pour la quatrième fois en compétition. Une frappe de drone près de la centrale nucléaire de Baraka aux Émirats Arabes Unis a déclenché un incendie ce dimanche matin. Aucun blessé n'est à déplorer. Les niveaux de radiation sont stables d'après le bureau des médias du gouvernement local d'Abu Dhabi. Mais l'Agence internationale de l'énergie atomique exprime sa profonde préoccupation car c'est tout de même un générateur électrique qui a été touché. Il est situé à l'extérieur de l'enceinte de la centrale. Emmanuelle Galichet, enseignante-chercheuse en sciences et technologies nucléaires au CNAM, se veut rassurante. Un accident nucléaire n'est pas à l'ordre du jour.
3: Il y aurait un drone qui aurait touché un générateur électrique à l'extérieur de la centrale et donc qui relie en fait la sortie de l'électricité de la centrale vers le réseau électrique des Émirats Arabes Unis. Donc c'est une pièce maîtresse dans le réseau électrique et c'est surtout la possibilité pour la centrale nucléaire de Baraka d'être alimentée en électricité par le réseau extérieur. Il n'y a pas le risque grave d'accident nucléaire tout de suite, hein, puisque les nouvelles centrales nucléaires comme Baraka sont construites sur ce qu'on appelle la défense en profondeur. Ça veut dire que vous avez plusieurs systèmes de protection de la centrale. Donc quand il y en a un qui est attaqué ou qui tombe en panne, il y a au moins trois barrières, donc il y en a au moins deux autres qui vont prendre le relais. Donc on est sur une situation critique, mais c'est quelque chose qui est grave si effectivement ça a été un bombardement intentionnel.
1: Des propos recueillis par Elliot Vessier et ce soir, les Émirats dénoncent une dangereuse escalade dans ce conflit au Moyen-Orient. Un conflit dont on ne voit pas la fin. Les États-Unis n'ont accordé aucune concession concrète dans leur réponse aux propositions iraniennes, notamment sur le dossier nucléaire de Téhéran. C'est le principal sujet de divergence entre Iran et États-Unis. Et c'est ce qu'assurent ce dimanche les médias iraniens. L'Organisation mondiale de la santé sonne l'alerte internationale face à la nouvelle épidémie d'Ebola qui frappe notamment la République démocratique du Congo. Un premier cas confirmé à Goma, dans le Nord Kivu, zone sous contrôle de l'Alliance, AFCM-23, mais pas à Kinshasa, comme on l'a cru un moment. Les tests se sont révélés négatifs. On fera le point en direct dans le prochain journal. On vote jusqu'à ce soir, 20h local, 21h TU, au Cap-Vert pour des élections législatives sur la dizaine d'îles qui composent l'archipel, mais aussi au sein de la diaspora. 416 000 électeurs inscrits au total pour choisir 72 députés. Ils ont un rôle très important car c'est l'Assemblée nationale qui désigne le Premier ministre, celui plus que le président qui met en œuvre la politique du pays. 5 partis en lice, mais 2 véritables rivaux, le MPD, le Mouvement pour la démocratie, qui va chercher à conserver sa majorité à l'Assemblée, et le PAICV, le Parti africain pour l'indépendance du Cap-Vert. Résultat partiel attendu dans la soirée, on en reparle dans Afrique Soir. Il aura fallu un mois pour enfin connaître les résultats du premier tour de l'élection présidentielle péruvienne. Après un dépouillement interminable et des milliers de bulletins réexaminés à la suite d'accusations infondées de fraude, ce sont finalement la candidate de la droite autoritaire Keiko Fujimori, fille d'un ancien président, et le candidat de gauche rurale Roberto Sanchez qui s'affronteront au second tour le mois prochain à Lima. Confirmation de Martin Chabal.
4: Keiko Fujimori qualifiée en tête avec 17% des voix. Paraguay aura attendu 35 jours pour connaître son adversaire. Ce sera Roberto Sanchez, 57 ans, candidat de la gauche et surprise de ce scrutin avec 12% des suffrages. Porté par un électorat rural du sud andin, il se revendique comme l'héritier de Pedro Castillo, destitué en 2022 et condamné à 11 ans de prison pour rébellion et qu'il promet de libérer s'il accède à la présidence. Il devance de moins

0: tentera sa chance pour une quatrième fois face à un candidat qui divise autant qu'elle. Dans un pays qui a connu 8 présidents en 10 ans, le second tour s'annonce aussi serré qu'explosif. Martin Chabal, Lima, RFI.
1: La Russie affirme avoir subi la nuit dernière l'une des attaques ukrainiennes les plus massives depuis le début du conflit. Environ 600 drones déployés, la Russie qui déplore 4 morts sur son territoire. Le président ukrainien Volodymyr Zelensky qualifie d'entièrement justifié cette opération alors qu'il avait promis de répondre aux bombardements russes qui ont fait une vingtaine de tués à Kiev il y a 3 jours. À 18h06 heure de Paris, un nouveau signe de la coopération du régime vénézuélien avec Washington. L'homme d'affaires vénézuélo-colombien Alex Saab a été pris en charge par la DEA, l'agence états-unienne anti-drogue, après son expulsion hier vers les États-Unis. François-Damien Bourgeoury, ce proche de l'ex-président Nicolas Maduro, avait été promu ministre en 2024, avant de tomber en disgrâce avec l'arrivée au pouvoir de l'actuel chef d'État par intérim, Delcy Rodriguez, qui fait donc un beau cadeau à Donald Trump.
2: L'histoire d'Alex Saab est celle d'un modeste vendeur de porte-clés colombien devenu entrepreneur à succès avant de s'imposer comme un intermédiaire clé du régime vénézuélien à l'international, d'abord via l'importation de matériel de construction, puis de denrées destinées au programme d'État de distribution alimentaire. Un programme éclaboussé par des accusations de corruption. Alex Saab est poursuivi par la justice états-unienne pour détournement d'aide alimentaire au profit de Nicolas Maduro et de son gouvernement. Nous sommes alors en 2019. L'homme d'affaires finit par être arrêté au Cap-Vert avant d'être extradé puis emprisonné aux États-Unis. À l'époque, le régime Maduro lance une énorme mobilisation pour obtenir sa libération. Création d'une fondation, graffiti, manifestation. Alex Saab est libéré au bout de 3 ans dans le cadre d'un échange de prisonniers. Il est accueilli en héros à Caracas et nommé ministre des Industries et de la Production Nationale. Mais l'enlèvement de Nicolas Maduro le 3 janvier et l'accession au pouvoir de Delcy Rodriguez entraînent sa chute. À la demande de Washington, Alex Saab est placé en détention. Il s'apprête aujourd'hui à rejoindre son ancien allié dans les prisons états-uniennes.
1: François-Damien Bourgeoury, autre relation bilatérale qui se réchauffe alors que le ministre français de la Justice se rend demain à Alger. Son collègue de l'Intérieur annonce qu'il accueillera son homologue algérien à Paris dans les prochains jours. Laurent Nunez y voit un signal très positif. Une coopération sécuritaire se réinstaure progressivement. Le Rassemblement national réclame une diplomatie de la fermeté et non de la courbette, selon les mots de son porte-parole. Dimanche politique sur RFI à 18h12, temps universel. Et pendant ce temps, le Festival de Cannes bat son plein, avec hier soir le premier film américain de la compétition, Paper Tiger, du réalisateur James Gray, présent pour la 5e fois en compétition, mais qui n'est jamais reparti avec la palme. Cette 5e fois sera-t-elle la bonne? Le film était en tout cas très attendu sur la croisette, où l'on rejoint Lisa Giroldini.
3: Oui, car malgré ses 5 sélections à Cannes, James Gray n'est encore jamais reparti avec la palme. Pour l'instant, le mystère reste entier, mais sa 6e tentative sera peut-être la bonne avec Paper Tiger, ajouté en dernière minute à la sélection officielle. Son drame policier retrace une envie de rêve américain qui vire au cauchemar. Dans les années 80 à New York, 2 frères s'associent pour travailler sur un chantier en bordure d'un déversement d'eau polluée. De fil en aiguille, la police et le FBI vont devoir s'immiscer dans ce projet fraternel peu à peu pris en étau par la mafia russe. Et l'histoire s'envenime lorsque le danger commence à peser sur toute la famille. Un scénario incarné par un casting de luxe composé de Miles Teller, mais aussi de Scarlett Johansson et Adam Driver, déjà ensemble dans Marriage Story de Noah Baumbach. Ici à Cannes, si Scarlett Johansson a brillé par son absence sur le tapis rouge pour cause de tournage, l'habitué du festival Adam Driver était lui bien présent, prêt à défendre l'un des films les plus attendus de la compétition.
1: Elle fait partie de l'équipe d'RFI envoyée à Cannes, Lisa Giroldini. Le ciel s'assombrit tout de même à Cannes, où le patron de Canal+, premier financeur du cinéma français, annonce ce dimanche qu'il ne travaillera plus avec les signataires, dont des grands noms du 7e art, signataires d'une pétition diffusée contre l'actionnaire principal de Canal, le très à droite milliardaire Vincent Bolloré. On en reparlera dans nos prochaines éditions. En attendant, je vous laisse avec l'équipe de Mondial Sport et je vous retrouve pour un prochain journal dans 50 minutes sur la radio du monde.
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0: Salut, salut, bonjour, bonsoir, tu es sur Radio Campus Tours, tu es dans cette émission des musiques intertropicales qui se nomme Crossover, Crossover en français. Nous avons ouvert cette émission avec le grand, l'immense, l'inénarrable Charles Mingus et ce titre Cumbia and Jazz Fusion de cet album dont je ne me souviens plus le nom qui est devant toi Steph, Non.
1: Il est devant moi, mais j'ai pas tiré le bon. Salut tout le monde. Bon,
0: peu importe. Alors, en tout cas,
1: je cherche Charles Mingus pendant
0: qui vient prouver à la fin là, qui vient prouver cette façon totale, qui s'appelle aussi Cumbia and Jazz Fusion, l'un des derniers albums de Charles Mingus qui vient en 78, qui vient aussi mettre en preuve cette vision total de la musique qu'avait Charles Mingus, contrebassiste de hard bop, de bebop, de jazz des années 50. Un des grands artistes dont je suis personnellement fan. Avec tout son cortège de walking bass, de solo délirant et de petits clins d'œil. Vous avez peut-être entendu cette introduction pleine d'oiseaux. Donc, ce petit clin d'œil à une atmosphère tropicale. Voilà, on commence de manière assez intense, parce que Charlie Mingus n'est vraiment pas un homme de compromis ni de concession. Pour cette nouvelle édition bimensuelle de l'émission Crossover. Alors, pour le programme de cette nouvelle session, de mon côté, ça sera, je dirais, on ne peut plus banal et commun, à savoir un espace, le Brésil, et un style, le samba jazz, donc les années 60, 60 essentiellement, jusqu'à la fin des années 60, et un type, George Bain, qui arrive bientôt à ses 80 ans, il est toujours là, profitons-en.
1: Ah ouais.
0: Et de ton côté, camarade Steph ?
1: Eh ben moi, on va faire un pont, mais d'abord un grand bonjour aux deux absents, Mike et Jay, on pense bien à vous, on va remplir l'espace, évidemment, on a plein de sons. Et donc moi, je voyage un peu en Europe extra-européenne, entre la Suisse, l'Espagne, la Colombie quand même, et puis l'Asie. Si quand même, je m'en vais un petit peu plus loin. On va découvrir un peu tout ce qui s'est passé dans les années 70 en Asie, autour de la funk, notamment, mais pas que. Donc,
0: on commence.
1: Ben oui, sans plus tarder, on commence avec le groupe qui s'appelle Kongolo Orchestra. Leur album Future Past, sorti au mois de janvier 2024. C'est un groupe suisse, ça sonne Afrobeat High Life. C'est porté par un multi-instrumentiste qui s'appelle Alexis Malefakis. Et je t'encourage fortement à aller voir un peu toute leur création. Ça a été enregistré et mixé à Berlin. Clairement, ça sonne comme un hommage appuyé au maestro de l'afrobeat, pour en citer quelques-uns, Tony Allen, Ebo Taylor ou encore Fela Kuti. Il ne fait pas que reprendre de manière stricto sensu les codes originaux de l'afrobeat, il y apporte un petit peu de contemporain avec des notes de jazz, des notes de funk, des notes de high life. Moi j'ai entendu tout ça. Ça produit un style bien chaud, bien que l'album soit sorti en mois de janvier 2024.
0: Ah oui, c'est actuel alors.
1: Très chaleureux. Et oui, tout à fait. Et j'aimerais bien voir ce groupe-là en live, sur scène, sur une scène tourangelle. Franchement, ce serait relativement intéressant. Je te propose trois titres pour découvrir leur album. Le Secret featuring Kitio Batola. Suivi d'un autre titre qui s'appelle Yese Yese, cette fois-ci c'est Franck Caricao qui est invité. Et on va terminer avec le premier titre qui était sorti lui en 2022, si ma mémoire est bonne, et qui s'appelle Blue G, featuring Nongoma. Tout ça c'est sur Crossover, le 99.5, et en web radio sur radiocampustour.com. Bienvenue. Le voyage commence ou a déjà commencé avec Charlie Mingus et on s'enchaîne avec Kongolo Orchestra.

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Toujours dans Crossover avec ses deux premiers titres, Le Secret et Yessé. Yessé, c'était le Concolo Orchestra. Et comme on est lancé, on ne s'arrête pas là avec un troisième titre, toujours issu de leur album sorti en janvier 2024, qui s'appelle Future Past. Ce titre, c'est Blue G. C'était le premier qu'ils avaient sorti pour faire la promotion de ce futur album, featuring Non Goma, comme je t'ai présenté tout à l'heure. Et on va rebondir sur une autre actualité qui est sortie cette fois-ci le 2 mai 2025. À nouveau, le titre Le Secret, mais remixé cette fois-ci par Bosque, américain qui vit en Colombie et qu'on ne te présente plus pour te l'avoir déjà présenté à plusieurs reprises dans les différentes émissions Crossover. Ça, c'est sorti sur le Rocafort Records. C'est disponible en 45 tours pour les old-timers et ceux qui aiment bien garder ça longtemps. Et sinon, évidemment, en numérique, MP3, WAV, FLAC, tout ce que tu veux. Et donc, c'est pas cher et c'est encore disponible en vinyle. Va voir sur Rocafort Records, Bandcamp, pour ne pas les citer. Tout ça dans Crossover. Là, c'est le moment, avec ce quatrième titre, Le Secret, remixé par Bosque, de sortir Tes Chaussures de Danse. C'est sur le 99.5 et évidemment radiocampustour.com.

0: sens le high life.
1: Voilà, on est complètement dedans.
0: Et voilà, on était complètement dedans. Moi, je te renvoie aussi sur un autre album que je t'avais présenté qui s'appelle, qui est interprété par James Stewart, un monsieur de Lyon. C'était sorti sur le label suisse, dont évidemment ça m'échappe. Mais va voir nos derniers épisodes crossover, tu retrouveras ça très facilement. James Stewart. Voilà, ça sonne high life contemporain. Et c'est vachement bien, quoi. Moi, ça m'a beaucoup plu. J'espère que toi aussi, de l'autre côté du poste. Et on continue le voyage.
1: Bah, ce qui est rigolo, c'est qu'on était vraiment dans du high life contemporain qui reprend ce style à la lettre. On va tourner, non, pas forcément une page, mais en tout cas, on va prendre un wakeboard. On va prendre un wakeboard et on va aller en face de cette côte est-africaine. On va aller du côté du Brésil, mais un petit peu plus avant, au niveau des années 60, avec une petite page sur le style qu'on a appelé le samba jazz. Le samba jazz, qu'est-ce que c'est ? Eh bien, ce sont des artistes.
0: Qu'est-ce que c'est ?
1: Ce sont des artistes brésiliens qui vont fusionner le jazz et le samba. Concrètement, eh bien, on va voir un batteur virevoltant qui va reprendre les syncopes de la batida brésilienne, et on va reprendre, je dirais, le format jazz qui est un motif de 5-1 ou pas, forcément, pour ceux qui connaissent un petit peu la théorie musicale, des solos et ensuite un thème. C'est assez virevoltant, ça chante en brésilien, en portugais évidemment. Et là, en l'occurrence, on va aller du côté de Milton Banana, donc le Milton Banana Trio. Milton Banana, c'est un batteur qui s'est entouré donc de deux musiciens pour faire ce style, hein, tout en ferveur. Donc sur un album entier, l'album s'appelle Samba e Isso. Et on va faire un ping-pong avec Ed Lincoln. Ed Lincoln, lui, c'est plutôt un claviériste. Pareil, qui lui a eu la petite plus-value, je dirais, entrepreneuriale, parce qu'il a fondé son propre label qui s'appelle Savoia Discos. Et puis on n'est pas du tout sur un format trio, on est sur un format orchestral. Ce qui est rigolo aussi, c'est qu'on retrouve ? On retrouve ce bon vieux Orlandivo. Et Orlandivo avec Ed Lincoln, qu'est-ce qu'il fait ? Eh bien, il fait du triangle. C'est-à-dire qu'on peut à la fois être beau gosse et être utile. C'est parti sur Crossover sur Radio Campus Tour pour une belle douzaine de minutes de samba jazz.

0: Toujours sur Radio Campus Tours, le 99.5 FM, l'émission Crossover. Et là, on vient de passer un bon quart d'heure dans le style samba jazz avec le duo, enfin, pardon, le jeu de ping-pong entre Milton Banana, ce batteur qui a fondé son trio à la fin des années, au milieu des années 60, et Ed Lincoln, le clavier virevoltant qui a eu pas mal de pseudonymes. Pour avancer masqué. Alors la grande différence quand même aussi, c'est important de le marquer, on connaît bien le contexte de tension sociale sur fond de contexte de discrimination raciale au Brésil. Ed Lincoln, c'est un blanc-bec qui a quand même été, je dirais, dans quelque chose d'assez consensuel, alors que Milton Banana, lui, plutôt à la peau foncée, la peau mulâtre, lui, était à la fois sur le registre festif, mais aussi sur des titres avec une revendication, ou du moins des clins d'œil plus connotés envers le samba, qui, en l'occurrence, encore dans les années 60, était assez mal perçu par les autorités brésiliennes. Voilà pour ce petit, ce premier clin d'œil samba jazz, dont on aura un second tout à l'heure.
1: Allez, on reprend l'avion, on était au Brésil, on atterrit en Espagne et on continue avec les découvertes que nous propose le label Roquefort Records et leur tout nouveau sous-label Discos Martos. Donc Martos, c'est le nom de famille du créateur de ce label. C'est trois singles qui sont sortis le 7 mars dernier, disponibles en 45 tours comme en numérique. Je te propose de les découvrir dans la sélection qui suit. On va commencer d'abord avec le Rocksteady Romantics. C'est un groupe espagnol qui reprend les codes très connus du reggae des années 70. On oscille entre le dub avec ses échos, le rocksteady évidemment c'est marqué dans le titre, dans le nom du groupe. Et on entend aussi, pour faire une parenthèse à nouveau sur le dub, des sons qui pourraient ressembler à ce que Lee Perry nous a proposé à l'époque, dans les années 70, ou encore Augustus Pablo ou King Tubby pour les plus célèbres d'entre eux. Deux titres, donc Be a Rocker featuring Tipstar et Soy to Titere featuring Tito Ramirez. Donc Soy to Titere, tu vas reconnaître rapidement, si tu es un petit peu fan de reggae, un son très connu qui s'appelle I'm Your Puppet, qui était un son soul à l'origine et qui a été importé en Jamaïque et réinterprété. On va s'arrêter aussi sur le deuxième single qui est interprété par Glenn Anthony Henry. Alors, ce monsieur, qui est-ce, tu vas me dire ? Eh bien, c'est un chanteur américain qui est venu habiter en Espagne. Peut-être qu'il y a plus de soleil que où est-ce qu'il était originaire. Et qui nous propose deux titres clairement orientés vers la soul. Et qui vient, la soul venant évidemment de territoire dont il est originaire. Tout ça, ça a été enregistré en analogique et tu le sens en fait par le grain du son, c'est très chaleureux. Deux titres, le premier s'appelle Thankful et Fade Away. Et on va s'arrêter sur un troisième single sorti un petit peu en avant en 2023 cette fois-ci, où Oscar Martos avec une dame qui s'appelle Essie, s'autorise pour la première fois à sortir ce single sous son nom. C'est aussi disponible en numérique et en 45 tours. Et les deux titres, c'est So Lonely et Mi Bida. Tout ça dans cette nouvelle sélection et ça sonnera plutôt soul hip-hop des années 90. Peut-être un petit peu Wu-Tang, moi j'ai trouvé, pour les influences. Tout ça, c'est dans Crossover 99.5 et évidemment sur le radiocampustour.com en web radio.

0: mois de mai.
1: You fade away, on est au mois de mai, c'était Glen Anthony Henry. Donc quatre titres que je viens de te proposer issus de ses premières presses sur le Disco Smartos, un sous-label du label Roquefort Records, dont on t'a déjà parlé de nombreuses fois. Label espagnol très inspiré. Et on va continuer. Donc je te proposerai pas un autre extrait de ces nouvelles presses sorties au mois de mars, mais plutôt pour faire écho au monsieur d'avant, un soulman, Glen Anthony Henry. Une autre presse sortie toujours sur le Roquefort cette fois-ci et interprétée par Oscar Martos, featuring Essie, chanteuse avec une chouette voix. Cette fois-ci, c'était sorti en 2023, comme je t'ai dit tout à l'heure. Ça sonne soul, ça sonne aussi hip-hop.
2: Comment ? Un côté très, très profond.
1: Exactement.
2: Très deep soul.
1: Exactement. Donc là, c'était enregistré en analogique pour renforcer un petit peu l'effet qui nous paraissait bien normal parce qu'on n'avait pas de perspective avec le numérique à l'époque. Et donc cette fois-ci, on parle plutôt sur la soul 90s, le hip-hop. Ça sonnait un peu Wu-Tang, moi je trouve, sur un certain nombre de timbres, de tons, de notes. Et c'était, comme je te disais tout à l'heure, la première réalisation de ce producteur madrilène qui a bossé pour plein d'autres albums et artistes, Oscar Martos, et qui est derrière le Martos Discos que je te présente depuis tout à l'heure. Deux titres, So Lonely et Mi Vida, sur Crossover 99.5 et RadioCampusTour.com. Comme quoi, ça continue maintenant.
2: Paf, pif, c'est Oscar Martos. Oscar Martos.
1: Oscar Martos, évidemment. Voilà, le champion du clou.

Vous avez sans doute reconnu et entendu que nous avons repassé le Glen Anthony Fadeaway, tellement c'était bon, tellement c'était chaud. Et maintenant, dès maintenant, on arrive directement sur l'annonce de Oscar Marteau. C'est le titre Sound Lonely. C'est Crossover, c'est du Campus Tour. 99.5 FM.

0: plaît, oui, s'il te plaît. Il faut quand même se souvenir que nous sommes le 4 mai aujourd'hui. Le 4 mai, alors c'est vrai que c'est l'anniversaire de Keith Jarrett, qui vient de fêter ses 80 ans, mais c'est aussi la date de naissance de notre bon patron, notre boss, notre Godfather of Soul, à savoir James Brown. C'était un
1: joli écho avec la sélection d'avant.
0: Absolument, c'était en phase The Godfather of Soul, qui aurait eu, bon, je ne sais pas, en tout cas 80 et quelques, voire même 90 ans aujourd'hui. Voilà, après cette page Soul, cette page qui nous a attrapé le cœur, qui nous a sondé, curé l'âme, on va retourner du côté du Brésil dans les années 60 avec, encore une fois, un jeu de passe-passe, un ping-pong sur le samba jazz et en l'occurrence le groupe, je me souviens plus, le groupe Lucinendo. Et de l'autre côté,
1: c'est la surprise.
0: J'ai mis aussi, c'était. Je me souviens plus.
1: Alors,
0: en tout cas,
1: vas-y.
0: On reste sur le. Oui, c'est ça, le duo Elsa et Miltinho. On va aller du côté de. Plutôt sur des chanteuses, ou du moins un lead vocal féminin. D'un côté, Sonia Santos, et de l'autre côté, Elsa Soares, toujours dans cet esprit samba jazz des années 60. Au Brésil, et toujours là aussi, on va avoir un versant un peu black and white, comme je vous le disais tout à l'heure, avec un petit clin d'œil appuyé sur le samba, parce que je vous rappelle que dans les années 60, le samba tel qu'on le connaît aujourd'hui, voire même à la foire de Tours actuellement, du côté local, eh bien, c'est quelque chose de l'ordre du festif, voire même de la vitrine touristique, alors que dans les années 60, eh bien, il y avait encore pas mal de restrictions quant à l'expression de ce style musical. On va commencer avec donc Sonia Santos, c'est ce groupe Alucinendo. Alucinendo, ouais. Et ben voilà, hein, j'ai suffisamment parlé. C'est Crossover, c'est Radio Campus Tours et c'est du samba jazz pour toi, rien que pour toi.

0: Yes, toujours sur Crossover après ce petit voyage dans la samba.
1: Ce magnifique voyage avec le duo Elsa Soares et Miltinho. Miltinho qui était un crooner et Elsa Soares qui débutait sa carrière, qui est devenue l'immense star, l'immense diva qu'on connaît. Qui ont fait cet album là qui est absolument merveilleux, où finalement dans leur jeu de paroles, ils passent leur temps à se chambrer. Et est-ce que c'est pour justement après aller vers du sport de chambre? On ne sait pas du tout. Mais voilà, c'est aussi ça le samba jazz. On peut utiliser ce style assez formel pour en faire des moments assez malin coca.
0: Eh bien, du coup, on rebondit sur le samba jazz et on part, on fait Brésil, continent Asie. On atterrit entre la mer de Chine, au sud de la mer de Chine en fait, on atterrit entre l'Indonésie, Singapour, Thaïlande, la Malaisie, Hong Kong, les Philippines. Tout ça grâce à un seul label qui s'appelle Soundway et dont on t'a déjà parlé, label anglais pour le coup. Et un gros travail de curation du DJ qui s'appelle DJ Norzika. Et son vrai nom, c'est Alice Whittington. Elle n'est pas moins que la PDG du label Soundway. Et avec ses influences asiatiques, musicalement parlant, on va aller à la découverte du jazz, de la funk, de la disco, de la city pop qui ont traversé les pays que je t'ai cités précédemment. Dans les décennies 70 et 80. On commence tout de suite avec Fatima Razak, le premier titre de ses compilations qui se nomme Ayo Ke Disco Boogie Pop et Funk from the South of China Sea entre 74 et 88. C'est sorti il y a très peu de temps donc sur ce label Soundway, c'est disponible en LP, en MP3 ou Wave, FLAC, ça dépend de ce que tu souhaites télécharger, et en CD. Donc on commence avec Fatima Razak et son titre Da Aga, poursuivi par le deuxième titre de la compilation, les Black Brothers, Mange Mange et Marini and the Steps. Quingin Decatmou, ce sera le troisième titre que tu vas écouter dans cette nouvelle sélection. Et le quatrième, ce sera Pongsri Waromush Aewu Fu Che. Tu verras, mon niveau de thaïlandais est assez bas.
1: C'est pas mal.
0: Merci. En tout cas, c'est le dixième titre sélectionné par ce DJ Norzika, PDG donc, du label Soundway. Et c'est une compilation qui m'a énormément plu. Je t'encourage vivement à l'écouter avec une oreille attentive. Tout ça, c'est sur Crossover 99.5 et toujours en numérique parce qu'on est moderne sur cette station, radiocampustour.com. Comme quoi, il n'y a pas tout de suite une fin.

0: Mais c'est à nous ! La sélection est finie !
1: Tu es toujours sur Radio Campus Tour, le 99.5 FM, et nous étions...
0: Nous étions avec cette superbe compilation sortie chez Soundway, Ayoke Disco Boogie Pop and Funk from the South of China Sea. Entre 74 et 88, va voir sur le Soundway, le Bandcamp, ils en ont un. Tu pourras découvrir tous les détails de cette compilation. Et si tu en veux encore plus, tu réécouteras le podcast qui paraîtra très rapidement sur le site web de Radio Campus Tour. On reviendra avec cette compilation pour une deuxième sélection, tellement cela m'a plu. Et maintenant, on repart au Brésil,
1: et
0: j'imagine.
1: Et surtout, on va aller du côté de cet inénarrable, cet immense, lui aussi, George Ben, Jorge Duílio Lima Menezes, dit George Ben. George, qui a, pour une question de droit, a transformé son nom George Ben en George Ben George, parce que figurez-vous qu'il y avait pas mal de ses droits attribués qui allaient du côté de George Benson. Voilà pour la petite
0: c'est bête pour lui.
1: Subtilité juridique. George Ben, mais que dire, il n'y a pas plus carioca que lui, figure emblématique de la ville de Rio de Janeiro, footballeur talentueux, guitariste talentueux, charismatique de fou, qui a eu plusieurs styles, qui a traversé tous les âges et qui a toujours été phénoménal dans son hilarité, dans son swing, comme on dit. Et aussi dans sa façon de faire écho des musiques brésiliennes. Pour ce qui nous concerne aujourd'hui, on va aller au tout début de sa carrière, au milieu des années 60, avec cette série d'albums Ben Samba Bon et Obidu. Vous allez tout de suite reconnaître son timbre de voix, son jeu de guitare. Encore une fois, c'est un personnage exceptionnel. Il a 86 ans, il est toujours parmi nous. Profitons-en, c'est Radio Campus Tour, c'est Crossover.

0: C'est
1: George, George, George Ben. Ouh, attention.
0: Mais il ne s'arrête jamais.
1: Ben George Ben, voilà, une quarantaine d'albums, avec une première période un peu, on va dire, pas forcément yéyé, mais en tout cas dans la vague. Après, une période un peu plus introspective, ensuite dans les années 70. Ensuite, il y a eu sa période ésotérique. Après, il a eu sa période funky, après, il a eu sa période disco, après, il a eu sa période eh ben, écoute, d'adoubement où il fallait qu'il valide toute la nouvelle génération de la MPB. Et puis voilà, voilà, c'est une légende. Il y a, pourquoi j'ai dit tout ça? C'est évident pour vous. George Ben, la voix, l'une des voix de Rio de Janeiro.
0: Très bien, on continue dans cette émission crossover avec la deuxième partie de ma sélection de la compilation qui s'appelle Ayo Ke Disco Boogie Pop and Funk from the South of China Sea entre 1974 et 1988. Je t'épargne les dates en anglais. On va s'arrêter sur le titre qui s'appelle Aria Junior Sala Ting Ka. On va aussi écouter le titre interprété par The Rollies. Le titre, c'est simplement Disco. On va aussi partir sur des sonorités plutôt arabiques, hindouistan, avec le monsieur que l'on appelle Ahmadi Hassan et son titre Habibi. On va continuer ce petit voyage en Asie avec Regalado et leur titre qui s'appelle Pinoy Funk, et on va tenter d'atterrir, si le temps nous le permet, avec hop, je cherche en même temps John que Phillips. Je te dis avec John Philip and the Steps Ayoke Disco. Si on n'a pas le temps d'écouter tout ça ce soir, évidemment, tu n'en louperas pas un gramme, ni une note, ni une clé de fa là, dans 15 jours, le 18 mai, où nous aurons l'honneur d'inviter un monsieur que l'on nomme DJ Keke. En tout cas, on repart tout de suite avec cette compilation sortie chez Soundway il y a très peu de temps, où on explore toutes les productions, un certain nombre de productions d'Asie et du sud de la mer de Chine, avec ces différents pays que je t'ai cités tout à l'heure. Et
1: Philippines, venaient... Cambodge, exactement. Laos, Vietnam,
0: l'Indonésie, Singapour, Thaïlande, la Malaisie, Hong Kong, les Philippines.
1: Je
0: tu l'avais bon, tout dans le désordre.
1: Je trouve que la Papouasie-Nouvelle-Guinée est un peu invisibilisée dans cette compilation.
0: Mais à quand une compilation sur les
1: et
0: musiques
1: Java, et Brunei et
0: Tout à fait. À quand une future compilation sur ces territoires pour voir comment les musiques occidentales ont transpercé la culture locale et comment les artistes d'alors s'en sont emparés?
1: Moi, je trouve qu'à l'heure actuelle, il n'y a pas assez de musiciens papous.
0: Eh ben, peut-être
1: que c'est un scandale. Il faudrait peut-être qu'il y ait plus d'équilibre.
0: Ben, peut-être qu'il y a un reportage sous un angle journalistique à développer. Effectivement, c'est une très bonne question qui est soulevée dans cette émission crossover.
1: Mais oui.
0: On verra pour la réponse au moins à l'épisode prochain.
1: L'émission Pain Tropical Crossover, c'est Radio Campus sur le 99.5 FM et c'est parti avec Aria Junior Salatinka.
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0: Right, et voilà, donc c'était une sélection de 9 titres que je t'ai passé en 2 fois de cette compilation. Allez, je t'en ai cité plein de fois durant l'émission. Elle s'appelle Ayoke Disco Boogie Pop and Funk from the South of China Sea entre 1974 et 1988. C'est sorti sur le label anglais qui s'appelle Soundway. Tout ça, ça a été sélectionné par la PDG, son nom de scène c'est DJ Norzika, la PDG du label Soundway, Alice Whittington de son nom. Et on est allé voyager entre des influences jazz, funk, disco, city pop. On est allé voyager dans différents pays asiatiques qui venaient juste de sortir des colonies et de trouver une réelle liberté, en tout cas par rapport aux pays colonisateurs. Je souhaite surtout pour les différents peuples qu'ils aient ressenti cette liberté, évidemment. Si tu veux beaucoup plus d'informations sur cette compilation, soit tu réécoutes notre podcast qui sera publié très rapidement sur le radiocampustour.com, soit si vraiment tu brûles d'impatience, tu peux aller sur le Bandcamp du label Soundway.
1: Il est temps de se dire au revoir.
0: Au revoir.
1: Il y a quelques dates quand même à retenir d'ici l'arrivée de l'été. Lundi, demain prochain, demain lundi, au Petit Faucheux, il y a le Brian Marcella Trio, donc sur les esthétiques jazz. Il y a aussi nos camarades de Metro Combo qui seront en concert la semaine prochaine. Figurez-vous à la foire de Tours. Nous avons aussi quelques échéances à venir. Préparez-vous bien, même si c'est dans un mois et demi. Notre présence, nous autres crossovers, sur le chapiteau de la Smala au festival au quart de Tours. Et une semaine plus tard, le 20 juin, à La Riche pour les festivals Itinéraire Bis. Que dire d'autre aussi en termes de date? Il y a le DJ set tropical, je crois que c'est le 9 mai à la Guinguette de Tours.
0: C'est Émile Omar qui débarque en terre tourangelle, un ancien programmateur de Radio Nova. Nova
1: à l'époque où elle fonctionnait plutôt pas mal.
0: Et puis Colpacopoul était encore parmi nous il y a une dizaine d'années.
1: Et puis écoutez, ma mémoire me fait défaut, mais en tout cas elle reste vive pour vous annoncer le morceau qui clôturera cette édition du jour de notre crossover de Radio Campus Tour.
0: Mais juste avant de clôturer cette émission avec un superbe titre, le 18 mai, je te l'annonce déjà, et bien que je te l'ai déjà annoncé, on aura un invité qui se nomme Monsieur DJ Keke.
1: Dans 2 semaines.
0: Le 18 mai, exactement, à 19h.
1: On se dit au revoir avec le morceau d'introduction, à savoir ce titre de 28 minutes, ni une de plus ni une de moins, de Charlie Mingus, qui s'appelle Cumbia and Jazz Fusion.
0: Ciao.
1: On se dit ciao, bye bye. Et restez à l'écoute de nos programmes, car dans une dizaine de minutes, vous aurez droit au Live Campus. Ciao.

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0: allons maintenant passer en atmosphère stérile.
1: Vous serez dans une sorte de sphère, mais après votre retour, vous devrez attendre au moins 4 minutes avant qu'on puisse vous récupérer.

0: Écoutez, pour cette émission absolument improvisée, nous comptons sur la bonne volonté et sur la compréhension de tout le monde.
1: Alors nous avons besoin que vous soyez vous aussi les auteurs de cette émission, que vous fassiez preuve vous aussi d'une certaine imagination créatrice.
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Vous écoutez Solénoïd et cette semaine, on vous propose une émission garantie sans klaxon, sans refrain bodybuildé, sans grosse caisse qui fait tomber les bibelots. Ici, on avance autrement, à la lampe frontale, en chaussettes, dans les couloirs feutrés de l'ambiance, du minimalisme et des musiques atmosphériques à haute teneur en brouillard intérieur.

Bienvenue dans Soénosphère 36, une traversée où le GPS a visiblement pris des libertés poétiques. Nous partirons des États-Unis pour rejoindre les Pays-Bas, nous glisserons de Berlin à Cherbourg, puis de l'Autriche au Liban, avant de remonter vers la Norvège et de capter quelques reflets venus de Bristol. Bref, un tour du monde sans passeport, mais avec beaucoup d'écho dans les bagages.

Programme des souffles numérisés, des cordes hantées, des silences qui prennent toute la place sans même s'excuser et quelques basses profondes qui ne frappent pas à la porte, elles entrent directement par le sternum. Cette soyénosphère 36 ne cherchera pas à vous réveiller brutalement, elle fera pire. Elle va modifier doucement la lumière de la pièce, les murs vont devenir plus souples, les secondes un peu plus longues et votre fauteuil pourrait commencer à ressembler à une capsule de dérive sensorielle. Pour ouvrir cette zone de turbulence lente, direction Los Angeles avec Anenon. Sur son dernier album, Anenon transforme le souffle en matière sonore, comme si le saxophone, le piano et l'électronique avaient décidé de se retrouver au bord du réveil, là où le rêve n'a pas encore complètement rangé ses affaires. Alors, baissez les paupières sans fermer les oreilles. Soénoïde ouvre le sas de cette soénosphère 36 avec Anenon pour une musique qui ne demande pas votre attention mais qui risque bien de la redécorer de fond en comble.

0: Demain, une heure avant d'entrer dans la sphère, vous serez comme drogué, assommé mais parfaitement lucide. Ne vous inquiétez pas. Le traitement vous a préparé à cet état.
1: Si je pouvais bouger, tout serait compromis.
2: Pour être sans danger, l'expérience exige un sujet absolument passif, mais capable de mémoire.
3: Un dormeur éveillé.

0: vous serez dans une sorte de sphère. Mais après votre retour, vous devrez attendre au moins 4 minutes avant qu'on puisse vous récupérer.
1: 4 minutes, pourquoi ?
0: Je peux vous l'expliquer. D'une certaine manière, ceci peut être comparé à la chambre de décompression dans laquelle on doit placer les plongeurs avant de les ramener à l'air libre.

0: Vous venez d'entendre Joseph van Wissum avec deux extraits de son album This Is My Blood, un disque où le luth, un instrument initialement réservé au répertoire ancien, ne sent pas vraiment la tapisserie médiévale, mais plutôt le désert noir, la chapelle abandonnée et le western mythique tourné un dimanche sans soleil. Chez lui, chaque corde semble avancer pieds nus dans la poussière, avec une lanterne à la main et un secret beaucoup trop ancien pour être expliqué au micro. On quitte donc ce luth funéraire venu des Pays-Bas pour changer de véhicule spatial. Direction Berlin où Timra et Jan Struver nous attendent avec leur album Kosmische Courier. Là, on passe du monastère spectral à la navette rétrofuturiste. Synthétiseur analogique, exotica cosmique, jazz en apesanteur et petite utopie sonore pour monde fatigué. Bref, dans cette 36e soénosphère qui réunit 7 projets, on continue de voyager sans passeport, mais avec des antennes bien déployées. Place maintenant à Timra et Jan Struver et leur courrier cosmique intitulé Pulsar.
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Vous venez d'entendre le cher bourgeois Igor Baloro avec un extrait de son album Umwelt paru chez Pharmafabrik. Un disque où la mémoire ne marche pas droit, elle flotte, elle laisse des cheveux sur la table et des fantômes dans les enceintes. Chez lui, les sons ne racontent pas une histoire avec début, milieu et fin, ils ouvrent plutôt une pièce intérieure où quelqu'un vient de passer, mais sans laisser son badge visiteur. On quitte donc cette chambre mentale venue de Cherbourg pour entrer dans une autre chambre noire, celle du révélateur, signée Reka Chitzer et Radwan Ghazi Moumne. Là, on passe du souvenir liquide au cinéma spectral. Cordes frottées, voix déracinées, électronique souterraine et l'ombre de Philippe Garrel qui rôde entre l'Autriche, le Liban, le Canada et un vieux film muet qui n'avait visiblement pas dit son dernier mot. Dans cette Soénosphère 36, toujours en compagnie de nos 7 projets, on continue donc à regarder la musique avec les oreilles. Place maintenant à Reka Chitzer et Radwan Ghazi Moumne avec le révélateur.

Vous venez d'entendre Death Center avec un extrait de Truth Time paru chez Sonic Pieces, un disque norvégien qui ne regarde pas l'horloge, il lui met une couverture sur les épaules, lui sert une tisane et lui demande gentiment de ralentir. Chez Death Center, le piano avance dans la brume, les drones respirent au fond de la pièce et les secondes deviennent de petits paysages bleus presque immobiles. Une musique idéale pour vérifier que le silence possède bien plusieurs étages. Pour notre septième et dernière escale de cette Soénosphère 36, direction Bristol, avec Tram 77 et son album Aepochs. Là, on quitte les horloges norvégiennes pour entrer dans une forêt de textures, de racines invisibles et de connexions souterraines. Place à Tram 77, une musique qui pousse comme un champignon électronique dans les fissures du réel.

0: Et voilà, notre 36e Soénosphère referme doucement son sas. Après 7 escales entre souffles électroniques, luttes noires, brumes norvégiennes, cinéma muet, souvenirs liquides et champignons sonores en provenance de Bristol, il est temps de rendre les combinaisons, de replier les antennes et de vérifier que personne n'a oublié son état de conscience dans le fond du studio. Pendant cette traversée, nous aurons donc voyagé sans trop de rythme, sans beaucoup de lumière, mais avec pas mal de paysages dans les oreilles. La preuve qu'une émission de radio peut très bien avancer au ralenti, à condition d'avoir de bons moteurs invisibles. Merci d'avoir accompagné Soénoïd dans cette dérive ambiante, atmosphérique et copieusement imaginogène. On vous laisse redescendre tranquillement. Attention, le retour à la gravité peut provoquer quelques vertiges, une légère envie de silence ou le besoin soudain de parler à votre radio. À très bientôt sur Soénoïd pour une nouvelle traversée des musiques visuelles et nomades.
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0: au Stadler.
1: Quoi? C'est fini?
0: Ben oui, t'as aimé?
1: Je sais pas, je me suis endormi dès le début.
0: Eh ben, t'as pas raté grand-chose.

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